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Bonsoir à toutes, bonsoir à tous, bienvenue dans cette foire des ténèbres. Comme tous les premiers et troisièmes dimanches du mois, vous êtes bien sur 92.2 FM et via internet sur le site canalsud.net.

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simplement pour vous dire que ce qui vous attend, c'est, ça peut être à la fois quelque chose de, ça va être quelque chose de très dur, mais de très beau si vous le réussissez. La seule façon de le réussir, c'est que en fait vous êtes rentré en guerre aujourd'hui. C'est pas simplement une lutte, c'est la guerre. Ils vont essayer de vous faire croire que vous coûtez trop cher. On vous explique que si vous êtes dehors, c'est à cause du coût du travail. 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

Le 8 décembre 2020, au petit matin, Claude, Svink ainsi que 7 autres personnes se font interpeller simultanément aux quatre coins de la France et sont retenus 96 heures dans les locaux de la DGSI. 7 d'entre eux sont ensuite inculpés pour association de malfaiteurs terroristes. Aujourd'hui, nous vous diffusons l'émission Minuit décousu, produite et diffusée sur les ondes de Radio Canu le 19 janvier 2026. On entendra Claude et Svink raconter leur interpellation, leur garde à vue au 4e sous-sol de la DGSI à Levallois-Perret et l'incarcération de Svink à Fleury-Mérogis pendant 11 mois en attendant le procès. Ce, alors qu'il et elle cherchent à comprendre tant bien que mal à l'époque les tournants et les aboutissants de ce dossier monté de toutes pièces contre eux. Cette émission rentre dans le cadre d'un retour radiophonique sur l'affaire en vue du procès en appel qui se tiendra au printemps 2026. Bonne écoute.

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1: Depuis 2001, le terrorisme est devenu un sujet de préoccupation politique majeure en France, comme dans tous les pays occidentaux. Avec lui est arrivée la figure du terroriste, une incarnation humaine de la menace barbare face à laquelle nous sommes tous et toutes sommés de faire bloc. C'est cette figure, le terroriste ou la terroriste, qui justifie des pelletées de lois dites antiterroristes, qui donnent plus de pouvoir à la police et autorisent toujours plus de surveillance de la population. S'opposer aux lois antiterroristes, chercher à comprendre comment le terroriste peut être aussi une construction policière et politique, comment l'antiterrorisme est un problème démocratique, ce serait être irresponsable et complice. Pourtant, depuis l'affaire de Tarnac en 2008 et surtout depuis l'état d'urgence en 2015, il est difficile d'échapper à l'usage politique du terrorisme comme moyen de répression des luttes sociales. Car c'est au nom de ce combat contre l'ennemi intérieur qu'on a vu se multiplier la surveillance de militants et militantes, les notes blanches, les arrestations spectaculaires, les gardes à vue à rallonge et les peines préventives passées à l'isolement. Tout cela, on le verra, fait système.
2: Mais quand l'antiterro frappe à la porte, quand on se réveille avec des flics cagoulés dans la chambre à coucher, le premier réflexe n'est pas de se demander si l'antiterrorisme est plutôt un régime de gouvernement ou une forme de biopolitique. Ce jour-là, on est saisi à froid, on ne comprend pas ce qui nous arrive et on flippe comme toute personne qui se retrouve emmenée dans un lieu inconnu avec une cagoule sur la tête. On est vite initié à l'intense pression des policiers de l'antiterro en interrogatoire, aux intimidations, aux manipulations. On apprend à s'en méfier, à les déjouer, dans les locaux de la DGSI, puis parfois en prison. On devient attentif et attentive, on découvre que ce que ça fait d'être toujours sur ses gardes, d'avoir peur par un geste anodin, de nourrir un dossier qui tourne à vide, fait de preuves fabriquées où tout et n'importe quoi devient une arme par destination, où toute sa vie est décryptée pour dresser ce portrait d'effrayant terroriste. Et progressivement, on prend conscience de l'engrenage dans lequel on a basculé. Car il s'est mis en route bien avant l'arrestation, quand le récit policier a commencé à s'écrire sur fond de filature, de mis sur écoute, de mille et une surveillances.
0: Cette rencontre avec l'antiterro et son engrenage, c'est ce que les inculpés du 8 décembre nous racontent ce soir, dans le premier épisode que Minuit Décousu consacre à leur rencontre.
3: Vous nous avez invité à venir parler de l'affaire qu'on dit du 8 décembre 2020. Et du coup, on va en parler un peu de nos expériences personnelles par rapport à cette affaire, au procès, aux arrestations, et essayer de faire comprendre un peu à tout le monde de quoi il en retourne, même si c'est compliqué.
4: Et aussi, à quelques mois du procès en appel, du coup, on trouvait ça chouette de pouvoir reparler de l'affaire et voilà, et parler de l'appel à venir.
3: Zvink, comité de soutien à Paris et inculpé aussi.
4: Moi, c'est Claude et comité de soutien à Paris qui a été arrêté aussi le 8 décembre 2020, mais relâché sans charge. Hey, don't you think it's
3: strange? Le 8 décembre, il y a eu une vague d'arrestations un peu partout en France, dans plusieurs régions de France. On va pas les citer parce qu'elles sont un peu longues, mais il y a eu 9 personnes arrêtées qui ont passé 96 heures de garde à vue dans les locaux de la DGSI. Et à la suite de ces 96 heures, 7 seront inculpés pour association de malfaiteurs terroristes dans l'intention de s'en prendre aux personnes dépositaires de l'ordre public. Un truc à peu près comme ça dans le chef d'inculpation, une très longue phrase. Sur ces 7 inculpés, 5 seront en prison préventive dans différentes prisons d'Île-de-France.
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7: La suite du journal de Céline Landreau avec une opération antiterroriste assez inhabituelle puisqu'elle vise l'ultra-gauche. 9 personnes ont été interpellées, soupçonnées d'avoir voulu préparer une action violente.
8: Ces membres appartiennent à l'ultra-gauche selon l'expression du parquet antiterroriste et plusieurs étaient connus des services pour leur activisme radical. S'ils ont été arrêtés cette semaine, c'est en effet parce qu'ils auraient évoqué un projet d'attentat. Alors prudence, souligne une source judiciaire, on ne connaît pas à ce stade les cibles qui auraient pu être visé, ni le degré de préparation du groupe. Il faut également rappeler que la dernière affaire de terrorisme présumée liée à l'ultra-gauche remonte à 2008 et au groupe de Tarnac, soupçonné d'avoir saboté des lignes TGV. Le dossier avait fini en un naufrage policier.
3: On était en couple et on l'est toujours, donc moi t'as un double témoignage, ce sont deux personnes qui ont vécu l'arrestation. En gros, nous c'était 6h du mat, elle entend du bruit, pensant que c'était des cambrioleurs. Et moi je me lève dans la foulée, je vois des faisceaux lumineux dans le salon. Je me mets devant en gueulant, pensant que c'était des cambrioleurs, en mode « mais tu fais quoi ?» Enfin, je sais plus trop ce que je gueule. Là, je me fais attraper par l'épaule, jeté au sol, tiré par les dreads, et je me retrouve avec un fusil sur la tempe. fait assez bizarre de 6 du mat. Donc déjà, ça te met un peu en état de choc. Là, tu comprends qu'il y a un truc qui ne va pas.
4: Il y avait une dizaine de personnes, je dirais.
3: Ouais, c'était le GAO, groupe d'appui opérationnel, une antenne policière dédiée spécifiquement à la DGSI.
4: On pourrait comparer un peu au RAID, je pense, casque, fusée d'assaut, etc. Enfin, oui. Voilà, c'est le même.
3: Oui, des gros marmules cagoulées surarmées. Bon, là, il y a un peu de flou assez vite. Il y a le terme justement terro qui vient, mais je ne saurais plus te dire exactement dans quelles conditions. C'est un peu bordélique. Enfin, sur ce moment-là, tu penses un peu alors, oh, je suis en train de me faire braquer par des gens. Il y a plein de flics chez moi. Il y a mes chiens. Enfin, il y a ma copine. Enfin, tu mélanges un peu tout dans ta tête à ce moment-là.
4: Bah déjà, on comprend assez vite. Oui. Il nous parle d'une perquisition qui a lieu en même temps, parce qu'on habite aussi des fois sur un terrain dans le sud de la France. Et au bout de, je dirais, même un quart d'heure, 20 minutes, il nous explique que cet endroit est perquisitionné en même temps chez sa mère. Et donc là, on rentre dans une deuxième dimension aussi, quoi. Parce qu'on se dit, waouh, ils sont en train de perquisitionner en même temps à 6 heures du matin un lieu à l'autre bout de la France. Il nous précise qu'on est mis en garde à vue.

0: assister aux perquisitions en elles-mêmes. J'étais mise de côté, quoi. Et c'est pour ça que quand ils voulaient perquisitionner différentes pièces, à un moment, ils ont décidé de m'emmener dans les locaux pour pas qu'on puisse se croiser.
1: On n'est pas sur une perquisition, on va dire, standard, de flic standard qui retourne tout chez toi. C'est extrêmement méticuleux. T'as une personne dédiée qui part vraiment du début à la fin, fait pièce par pièce, recoin par recoin. Et d'ailleurs, il a lâché sa petite larme parce que, bah, en gros geek que je suis, il a dû ouvrir et vérifier un peu plus de 1000 mangas à l'époque. C'est un bon moyen de défense, les bouquins, du coup, par rapport à la DGSI. Ça fait beaucoup de choses à ouvrir et vérifier. Le moindre disque dur, la moindre clé USB est un scellé. Donc un scellé, ça met une vingtaine de minutes à faire, le temps qu'ils aillent chercher le carton adéquat, le tampon, etc. Parce qu'on bosse tous les deux dans le spectacle. Enfin, on a toujours bossé. À l'époque, j'étais artificier. Elle bosse dans le cinéma. On a toujours bossé dans le spectacle. Donc autant te dire que des disques durs et des clés USB d'images et de... Enfin, comme vous à la radio, vous en avez des kilomètres. Donc ça fait beaucoup de scellés. Donc ouais, ça a duré toute la journée pour perquisitionner chez nous. Jusque trois quarts de la journée, c'était déjà écoulé. Et ils voyaient qu'ils auraient jamais le temps de tout faire. Ça devenait déjà un peu plus menaçant, c'était un peu moins dans les normes. Là, tu vois, il y avait les cagoulés. Un qui me dit clairement, ça serait que de moi, tes chiens, je les aurais butés. T'as eu de la chance. Et ça commençait à être un peu plus violent, parce qu'ils étaient agacés, ils en avaient marre d'être là. Nous aussi, voilà. Moi, j'ai eu le passage des mineurs aussi, vu que l'artificier à l'époque. Donc, le démineur qui a fait le tour de la maison complet avant, pour vérifier qu'il n'y avait rien de dangereux. Et oui, si, c'était l'après-midi aussi, où il y a eu ce fameux petit montage avec des déchets pyrotechniques. Parce que j'avais plein de merde. Enfin, je faisais des effets spéciaux, j'avais toujours plein de déchets, des trucs qui traînaient. Et ils ont mis carrément fait une petite mise en scène, gentiment, avec des déchets pyro, des piles usagées, des vieux morceaux de tubes d'artifice, des inflammateurs usagés.
2: Interpellé, action violente. Couteau et des fusils de chasse, radical.
1: Avec un petit carton légèrement déchiré en disant « Ah, c'est une préparation d'une bombe ». Bon, le carton déchiré s'avère que c'était un meuble en kit. C'est pas grave, hein. Fallait juste regarder ce qu'il y avait dans le carton. Tout irait bien, il était entrouvert, mais bon. Genre, on trouve rien, on trouve trois bouquins politiques, c'est pas assez. C'est un peu chiant. Bon, bah vas-y, on a un artificier, on va prendre ce qu'il zone un peu chez lui et on va poser ça gentiment, bien étalé sur la table, comme si c'était un truc en préparation. Et tu fais, non mais gros, tu viens de le récupérer dans une caisse qui traînait dans un coin au milieu de trucs de plomberie et d'autres. Enfin, c'était un peu grossier, quoi, mais vu qu'il n'y a rien, il faut créer de la matière, quoi.
0: Ils ont quand même pris en photo et ajouté au dossier, du coup, ce montage qu'ils ont fait.
2: Explosif. Cible. Attentat. Terrorisme.
1: Donc on revient sur la problématique d'avoir accès aux dossiers, etc. Pendant des mois, mes avocates me demandaient qu'est-ce que c'était que ce pipe bomb, parce qu'ils appelaient ça un pipe bomb dans leur truc. Je fais, mais je sais pas de quoi tu parles. Enfin, je vois pas. Jusqu'au jour où j'ai eu accès à la photo, je fais, mais c'est un meuble en kit dedans, c'est, tu sais, les tubes pour faire des meubles style un peu plomberie. Ouais. C'était ça. Montrer qu'en fait des trucs banals comme ça, ça met des mois à y avoir accès. Et du coup, toi, tu psychotes parce que tu dis de quoi on me parle. On me reproche des trucs qu'en fait qui ne sont pas. Tu comprends pas les choses. Tu psychotes sur des choses. Et quand t'as enfin accès au dossier, tu fais pff, c'est de la merde. Enfin, faut appeler un chat.
2: Les composants entrant dans la fabrication d'explosifs ont également été saisis, et cela en région parisienne. Hey, don't you think it's strange?
0: Sort de la maison, ils te mettent une cagoule blanche sur la tête avec un tissu qui fait qu'on voit un peu les ombres, mais on voit rien. Soi-disant pour te protéger, que les voisins, etc., te voient pas. Ils te la laissent dans la voiture, enfin tout le long pendant les 1 heure de trajet jusqu'à la DGSI. Et cette camisole, c'est pareil, enfin c'est encore un moyen pour te terroriser et te mettre en état de choc, parce que tout le temps de la perquisition, on était menottés. Et là, c'est carrément une camisole qui te bloque les bras le long du corps avec des sangles. Et donc, t'es vraiment complètement entravé, quoi. Moi, j'ai trouvé ça ultra violent, cette histoire de camisole. On l'a découvert après, dans le dossier, ça a été le cas pour toutes les personnes qui ont été arrêtées ce jour-là. On saura donc que c'est à différents endroits en France et que tout a eu lieu à 6h du matin, en même temps. Grosse équipe mobilisée dans à peu près 5 ou 6 lieux dans toute la France. Après les perquisitions, ils ont rapatrié à Paris tout le monde, et donc certains en avion, en train...
1: Faut savoir que nous, les conditions qu'on a eues, cagoulé et camisole, étaient les mêmes pour les autres. Donc eux ont vécu la même chose, mais en train et en avion. Donc à la vue du public, enfin, c'est un peu de l'humiliation ultime. Ça fait vraiment la bête de foire. Nous, entre guillemets, on a eu la chance. On a fait maison, voiture, cellule. Eux, ils ont fait maison, train, voiture.

0: voiture, avion, enfin c'est. Laisse tomber l'enfer d'avoir une cagoule sur la tête pendant des heures et des heures. Enfin, je veux même pas me mettre à leur place pour ça, quoi. Ça doit être horrible.
1: Novembre 2008. Une dizaine de personnes est arrêtée ce matin-là au village de Tarnac en Corrèze et ailleurs en France.
2: 2008, le village de Tarnac se réveille avec l'interpellation de 9 de ses résidents, des militants proches de l'ultra-gauche. Ils sont soupçonnés d'avoir joué un rôle dans le sabotage.
3: Dans l'actualité ce soir, une vague d'arrestations après les actes de vandalisme.
4: Mais où est passé le coupa qui avait surgi sur nos écrans il y a 10 ans?
1: 150 policiers cagoulés. Des hommes de l'antiterrorisme.
2: Un lieu de sabotage,
1: le village
2: où devait passer un train transportant des déchets nucléaires. Ils ont toujours nié les faits reprochés, mais les meufs de Tarnac sont mis en examen pour association de malfaiteurs en vue de préparer des actes.
1: Ce qui a précipité les arrestations, c'est un sabotage commis 4 jours plus tôt sur une ligne TGV. Les personnes qui sont arrêtées sont accusées de faire partie de la mouvance anarcho-autonome. Elles seront mises en examen pour association de malfaiteurs en lien avec une entreprise terroriste.
2: Le 28 mai 2009, Julien Coupa est le dernier.
3: Militant d'ultra-gauche ou anarchiste.
5: Voici Julien Coupa.
3: Le cerveau du groupe Julien est originaire du 16e
6: arrondissement. Il a été arrêté avec ses principaux lieutenants.
7: Désigné leader d'un groupe terroriste, organisateur du sabotage.
8: Le 11 novembre 2008, dans un village de la Corrèze, a lieu une arrestation filmée par l'œil avide des caméras de télé. Et pour cause, les flics ont sorti les grands moyens. Près de 150 policiers cagoulés, l'hélico, plusieurs lieux perquisitionnés et 9 personnes placées en garde à vue. Il s'agit de la désormais célèbre affaire Tarnac.
9: Les 9 personnes embarquées sont soupçonnées d'avoir posé des crochets pour arracher des caténaires et stopper des TGV lors de leur passage dans la nuit du 7 au 8 novembre 2008 dans l'Oise, Lyon et la Seine-et-Marne, provoquant un joli bazar et des milliers de voyageurs et voyageuses en galère. Mais lorsqu'on les arrête en 2008, c'est sous le coup de l'antiterror.
10: On apprendra que le groupe était placé sous surveillance depuis la présence du prétendu leader charismatique Julien Coupa et de sa compagne Yildune Levy à une réunion d'anarchistes en janvier 2008 à New York et leur passage clandestin de la frontière américo-canadienne. On parle de policiers britanniques infiltrés, de militants d'extrême gauche allemande, grecque ou italien et de manifs violentes lors de sommets internationaux. Avant même la fin des perquises, Michel Alliot-Marty, alors ministre de l'Intérieur, parle d'ultra-gauche et de mouvance anarcho-autonome et dénonce des risques de résurgence violente de l'extrême-gauche radicale.
8: À l'issue de leur garde à vue, 9 personnes sont mises en examen pour association de malfaiteurs à caractère terroriste. 5 sont emprisonnées.
0: Alors au début c'est un peu flou, faut un peu avouer que c'est pas très très clair pour les personnes qui se font arrêter. Assez vite on apprend le terme terroriste, mais donc personne ne comprend. Et en fait c'est les perquisitions ajoutées, ce qu'on découvrira plus tard, être carrément le roman de la DGSI.
11: La construction policière.
0: Ouais, voilà, la construction policière.
11: Du dossier.
0: Qui dit que les inculpés voulaient s'en prendre aux forces de l'ordre, etc. On découvre avec les mois qui passent que les gens ne se connaissent pas tous et toutes. Qu'en fait, ça tourne essentiellement autour d'une personne qui sera nommée plus tard Libreflow, qui est revenue du Rojava pour avoir combattu Daesh aux côtés des Kurdes et soutenue par la coalition internationale. Et en fait, tout un dossier s'est monté autour de lui pour en fait monter un scénario de terrorisme. On sait que Libreflow a été tracé par la DGSI. Donc ça fait aucun doute. Mais ce qui est pas très très clair, c'est à partir de quand et pourquoi d'autres inculpés, dont moi, ont aussi été suivis. En fait, il y a une grosse partie d'inconnus. On a une date de début de procédure, à partir de telle date, ceci, cela. Mais il y a tout le avant où c'est clairement du off. Et on ne sait pas qui, quoi, comment, pourquoi. Mais ce qui en est très vite ressorti avec le temps et l'étude du dossier. Parce que bon, ça on le redira plus tard, mais le dossier... Pour beaucoup, on l'a eu très très tardivement, voire presque un an après. Dans le contexte terroriste, tout est de l'exception. On n'est plus dans le droit commun. La dernière affaire, c'était 10 ans avant. Tout le monde est largué. Clairement, tout le monde est largué et tout le monde marche sur des œufs. Donc on peine à avoir les informations, on peine à comprendre les tenants et les aboutissants. Et par-dessus ça, il y a toutes les parano qui s'installent, qui vont avec une accusation terro, qui fait que tout le monde a peur ne serait-ce que d'allumer son téléphone, de juste prendre des nouvelles. Et donc il y a un flou. Et vu que les inculpés ne se connaissent pas entre eux, Eh ben, ça fait que on est dans le flou vraiment pendant des mois et des mois et des mois et des mois. En fait, c'est les... là, j'ai parlé que pour ma part, mais pour ma part, le début de compréhension des tenants et aboutissants s'est fait un an, peut-être un an et demi après, à dire ah ok, je cerne vraiment l'envers du décor. Je sais maintenant, je comprends pourquoi on s'est fait arrêter, quelles sont les intentions derrière, etc. Mais sur le moment, t'es largué. Enfin, faut appeler un chat, un chat. Donc la DGSI fait une enquête préliminaire, pourquoi on ne sait pas sur nous. À partir de là, elle file son dossier au parquet national antiterroriste qui se saisit de l'affaire et mandate la DGSI pour nous surveiller. C'est très très objectif encore.
5: À partir du 7 février 2020, le PNAT, le parquet national antiterroriste, est saisi. Et à partir de là, en fait, toutes les demandes qui sont faites dans l'enquête apparaissent nous dans le dossier. Donc en fait, nous, le dossier commence à cette date du 7 février 2020. Et à partir de là, à chaque fois qu'il y a une géolocalisation demandée, une balise GPS ou des recherches sur quelqu'un, ça apparaît, il y a à chaque fois un procès verbal qui est établi. Mais avant ça, bien sûr, on n'a accès à rien, donc on ne sait pas ce qu'il y a dans les notes blanches. Et à partir de là, bah, le dossier commence avec tous les procès verbaux. Et c'est ce qui nous a permis, quelques années plus tard, de connaître un peu l'étendue des recherches, du fichage, de tout ce que la DGSI, pendant quasiment un an, de toutes les recherches qui ont été faites sur les personnes.
0: Officiellement, le dossier commence avec l'enquête du PNAT. Ce qui est assez paradoxal, tu commences une enquête et tu as déjà des micros qui sont déjà tous posés depuis longtemps, des filatures qui sont déjà instaurées. En fait, tu débutes quelque chose qui est censé débuter, mais tu as déjà tout. C'est bon, ça, on notera l'ironie de la situation. Quoi. Alors, il y a eu des poses de micro dans des véhicules, suivis géolocalisés, suivis en direct, parce qu'on a des photos qu'on est suivis dans la rue.
5: Des filatures.
0: Des filatures, ouais. Moi, il y a des photos de moi où je suis en train de sortir mes chiens. T'hallucines, enfin bref. Un peu tous les moyens possibles et imaginables. Bon, après, forcément, les habituels, le suivi téléphonique, les trucs traditionnels, mais dont la pose de micro, filature poussée et IMSI catching, des choses comme ça.
5: Concernant les téléphones, donc il y a les FADET. En gros, une fois qu'ils ont réussi à affilier à une personne un numéro de téléphone, les FADET, c'est tous les numéros qu'on a composés, et donc ceux qui reviennent le plus souvent. Ça leur permet de voir avec qui on communique le plus. Et donc ensuite, ces personnes avec qui on communique le plus sont elles aussi mises sur écoute, etc. Donc en fait, ça fait tout un espèce de réseau pieuvre où ils établissent des connexions entre les gens. Et quand ils n'arrivent pas à filer un numéro de téléphone à une personne, c'est là où ils utilisent l'IMSI catching. Donc l'IMSI catching, c'est une antenne relais, je crois qu'ils peuvent le mettre dans un sac à dos ou dans un véhicule. Et quand ils suivent quelqu'un en filature, tout simplement, ils l'ont avec eux. Et donc, si on a un téléphone avec soi, ça borne automatiquement sur cette antenne relais qu'est l'IMSI catching. Ça leur permet de pouvoir dire, bon, bah, cette personne, on n'arrivait pas à savoir quel numéro elle avait, est-ce qu'elle avait acheté une carte SIM ou je ne sais pas quoi. Et donc, du coup, paf, ils peuvent connaître le numéro. Pareil, dans un lieu, s'ils veulent surveiller, par exemple, un lieu, un squat ou un lieu de réunion ou quoi, ils mettent un IMSI catching devant le bâtiment. Et ça leur permet de savoir toutes les personnes à l'intérieur qui bornent avec un téléphone. Là, on parle de 2020, on est en 2025 aujourd'hui. Peut-être qu'il y a encore d'autres techniques, mais en tout cas, il y a 5 ans déjà, ça allait assez loin et ça leur a permis assez vite de connaître toutes les connexions, interactions entre pas mal de personnes.

0: le moment, les autorités ont ordre de ne pas nous parler. Le procureur a missionné la police judiciaire sur l'enquête. Une revendication est arrivée par courriel chez nos confrères du Populaire du Centre. Pêle-mêle, elle parle d'oiseaux tués, mais surtout de compteurs Linky, de nucléaire et de sabotage, en donnant la définition.
1: Le 15 juin 2021, les keufs déboulaient en grand nombre dans 6 lieux différents de Haute-Vienne et de Creuse. Une quinzaine de personnes subissaient alors des braquages à main armée, perquisitions ou interrogatoires de la part de dizaines de flics suréquipés, parmi lesquels la SDAT, sous direction de l'antiterrorisme, ou PPSIJ, peloton spécial d'intervention de la gendarmerie. Dans les médias, on apprend alors que l'enquête est liée à des dégradations matérielles ne mettant pas en danger les vies humaines, l'incendie de véhicule Enedis en janvier 2020 et l'incendie d'antennes de télé, radio, téléphonie à Car, au sud de Limoges, en janvier 2021.
2: Les perquisitions sont longues et minutieuses. Elles ont lieu sous statut de témoin et de témoin assisté, avec des fouilles intégrales, des maisons, des saisies de matériel informatique, des prises de notes sur les différents livres politiques et autres documents militants, des prises d'ADN et puis des interrogatoires. La police débarque chez des gens suspectés de rien pour ficher leur lecture et leurs empreintes génétiques. Le coup de pression vise alors l'ensemble du milieu militant local, parmi lesquels une chorale militante de Limoges et le site mutu local, labog.info. Parmi les personnes arrêtées, nombre d'entre elles feront plusieurs jours de garde à vue et certaines sortiront avec plus d'un an de contrôle judiciaire. Le 19 et le 20 mars prochain, le procès de l'affaire dite du 15 juin se tiendra à Limoges pour les inculpés de l'affaire.

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Et nous poursuivons l'écoute de l'émission Minuit Décousu, diffusée sur les ondes de Radio Canut. Et nous parlions de la question de l'association de malfaiteurs terroristes, avec les interventions de Claude et Zwink. C'est une première partie d'un retour radiophonique sur l'affaire en vue du procès en appel qui se tiendra au printemps 2026.

0: de la garde à vue en antiterreau. Donc on est au 4e sous-sol de la DGSI à Levallois-Perret, qui a un couloir avec une dizaine de cellules, toutes insonorisées les unes des autres, avec une grosse porte vitrée où on n'entend vraiment rien de ce qui se passe, ni dans les cellules d'à côté, ni dans le couloir. Il y a des néons blancs quasiment 24 sur 24. Je crois que la nuit, ça s'éteint un peu, mais il y a quand même encore la lumière. Il fait très froid. Il y a une caméra, parce qu'ils m'ont ramené sur une autre perquise. Puis je suis revenue et entre-temps, j'avais demandé un pull avec une capuche. Et donc, je mettais sous ma tête sous la capuche. Et en fait, dès que je mettais la tête sous la capuche, ils venaient me voir en me disant sur la vidéo, on voit que... Enfin, il faut enlever la tête de la capuche, etc. Donc, ça veut dire que t'es vraiment surveillé, quoi. Enfin, regardé en direct. Et en fait, les heures passent, on n'a aucune notion du temps. Donc dès l'arrivée, le soir même, on est tous auditionnés, ça dure, les auditions durent longtemps. Au moment de la première audition, pour le coup, moi par exemple, j'avais pas mangé depuis 36 heures et à peine bu de l'eau. Donc on est dans des conditions où vraiment, on est vraiment au bout de sa vie, quoi. Et même sur les 4 jours, je dirais qu'au niveau des repas, vraiment on mange très peu. Vraiment des notions du temps complètement déphasées. À des moments, t'essayes de dormir, mais en fait, ils voient sur les vidéos que t'es en train de t'endormir. Donc, paf, ils viennent te chercher pour te refaire une audition. T'essayes de dormir un peu, te reposer, et ils viennent te chercher. T'es interrogé quand même plusieurs fois par jour. T'es assez malmené psychologiquement, quand même, je dirais. Et le fait, voilà, des lumières, de insonoriser, t'es coupé dans un espèce de monde parallèle... pas très cool.
1: Pour la notion du temps, c'est un peu la même. Les 4 jours, c'est juste une journée qui ne s'arrête jamais. Déjà, quand j'arrive, bah, forcément, cagoule sur la tête. À ce moment-là, j'ai plus des perceptions de son. J'ai pas l'image, j'ai que le son, donc je me concentre vachement sur ce que j'entends. Je sors d'une voiture, je passe une porte. Je comprends que je suis tout de suite dans des bureaux parce que j'entends des bruits de clavier, j'entends du brouhaha de gens qui sont dans un bureau, comme un peu un open space. Et là, j'ai vraiment le sentiment genre que je suis un trophée qui traverse une pièce. Enfin, à ce moment-là, je vois pas, mais je sens que tous les regards sont portés sur moi et je retraverse une porte. Et assez vite, on me met dans une petite pièce où là, on m'enlève la cagoule, on prend mes effets personnels et on me met tout de suite dans une cellule en face de cette petite pièce. Et à partir de là, c'est vraiment le temps qui n'existe plus, quoi. T'as une lumière constamment, comme elle dit. T'as des rideaux sur la cellule. Donc moi, sur le moment, je suis persuadé d'être dans les cellules du tribunal de grande instance de Paris. Enfin, la config de la cellule me fait penser à ça. Donc je me dis, bah, je suis en dessous du tribunal. Donc je vais passer là au tribunal. Et puis, bah, ça va s'arranger parce qu'il y a rien. En gros, dans ma tête, je vais aller dans 24 heures, 48 heures, je suis dehors, grand max. Et on n'en parle plus, quoi. Bon, c'est une journée sans fin. Chaque inculpé est auditionné par le flic qui a géré son dossier. Donc moi, celui qui m'interroge, en fait, c'est le gars qui connaît ma vie par cœur, qui s'est focalisé sur moi. J'aimerais dire que l'interrogatoire, c'est un peu, je vais pas dire standard, mais ça commence gentiment avec des questions un peu banales, très orientées politiquement dès le début. Qu'est-ce que je pense des gilets jaunes, de Macron, de ceci, de cela. Donc, moi, à ce moment-là, dans ma tête, je fais, bah, ça raccorde encore avec les manifs. Enfin, t'acceptes pas encore ce truc de terreau, t'es en mode, bon, bah, il y a vraiment ce coup de, parce que j'ai fait une manif et qu'ils doivent me confondre avec quelqu'un d'autre et qu'il y a eu un truc de fou qui s'est passé, mais du mal à comprendre. Et par la suite, là, je comprends que justement, c'est lié au copain, enfin, au fil des interrogatoires, que c'est lié au copain Libreflow. Mais encore merci à mes avocates, vu que tu gardes le silence, du coup, les questions te font plus apprendre de choses que ce que tu leur en donnes. En fait. Mais on reste encore sur des questions, enfin, pour me concernant, assez ballot, quoi. Enfin, pas ballot, mais ça va pas tout de suite dans profondeur.
0: Pour mon cas, en tout cas, au début, j'ai eu une avocate commis d'office. La spécificité en antiterreau, c'est qu'on peut la voir ou le voir, son avocat, une seule fois par jour, le matin. Donc là, pour le coup, comme c'est les premières auditions se font le soir, bah c'est juste avant la première audition, pendant environ 20 minutes, je dirais. Et après, s'il y a plusieurs auditions qui se suivent dans la journée, on peut pas avoir de nouveau un entretien. Et même si on change d'avocat. Donc moi, ça a été le cas après la deuxième audition. J'ai demandé à avoir une autre avocate qui avait été choisie là et pas commis d'office. Et la DGSI a bien insisté à me dire que du coup, attention, déjà je risquais d'avoir plusieurs auditions sans avocate parce que ça allait être compliqué, le temps de la faire venir, etc. Ce qui était faux en fait, parce qu'elle est arrivée très vite. Et par contre, j'ai pas pu m'entretenir. Donc voilà, il y a vraiment juste cet entretien qui est assez rapide, qui est derrière une vitre, genre un hygiaphone, dans une pièce où on se dit, oula, mais c'est sûr, il y a des micros quelque part dans cette pièce. Et après, pas possible de recommuniquer. Et même pendant les auditions avec les enquêteurs, l'avocat n'a pas le droit de prendre la parole, sauf à la toute fin pour dire s'il a des remarques ou pour dire des choses genre je pense que mon client a besoin de manger ou quelque chose comme ça. Mais pas possible d'intervenir sur les questions posées ou de parler à la personne qui est alors en garde à vue. Et donc ça, c'est assez difficile parce qu'en fait, on a un avocat, mais sur le moment, il n'y a pas de communication possible, donc c'est assez compliqué.
1: Pareil, première avocate. Déjà, elle se tutoie avec les agents, ils se connaissent par leur prénom. Bon, je ne me mets pas à l'instinct genre « Ah, ça pue », mais ça me tique, je fais. Après, elle fait « Bon, les avocats qui agissent régulièrement dans un commissariat, pourquoi pas, quoi ?» Mais ça me tique quand même. Et assez vite, j'ai fait, mais il y a des gens qui sortent de ce brebis et tout. Elle me fait, ah, moi j'en ai vu qu'un une fois qui est sorti. Mais généralement, ça se finit mal. Mais bon, pour que ça se finisse bien, faut pas hésiter à parler. Elle me dit, cash, faut que tu parles. Bon. Toi, tu sais pas dans quel brebis t'es. T'es en mode, ok, tu fais confiance, mais du coup, un peu pas confiance. C'est un peu bizarre. Deuxième audition, justement, là, j'ai mon avocate qui arrive. Et je me retrouve dans la fameuse pièce avec le plexi. Parce que la première, j'ai jamais vu derrière un plexiglas. Je l'ai vu dans les couloirs, en mode normal. Je me demande même des moments si c'est pas carrément une flic qui se fait passer pour une avocate. J'en suis à ce stade-là, parce que tu comprends pas ce qu'il en est, quoi. On est à la DGSI. On n'est pas sûr qu'il y ait le secret professionnel. Donc, de toute façon, tu vas fermer ta gueule. Tu vas garder le silence ici, tout le temps, quoi qu'il arrive, en audition. Et même là, mais je commence à essayer de parler. J'essaie de faire, mais je comprends pas, machin et tout. Elle me faisait comprendre, ta gueule, même ici, ta gueule, on fait ce qu'on peut et juste tais-toi. C'était un peu compliqué à comprendre sur le moment, enfin, toujours dans l'état de sidération, de choc. Mais je vais me sortir de ce bourbier vite parce que je comprends pas pourquoi je suis là. Et bon, c'est un réflexe à avoir, il faut avoir ce réflexe, on le répétera jamais assez. Donc, ouais, et du coup, pas mal de off. Donc, t'as les auditions, les coups des caméras qui s'éteignent, on te parle, etc. Moi, j'ai pas eu trop d'intimidation devant mon avocat, enfin, pas de mémoire, je pense que. Mais c'était plutôt dans les couloirs et dans ma cellule. Typiquement, à un moment, il y en a un qui vient me voir, qui était pas un enquêteur, qui était, on va dire, l'homme à tout faire, enfin, qui s'occupait de tous les menus paperasses, des petits trucs administratifs, qui vient me voir, qui fait « Est-ce que je peux prendre dans ta fouille de l'argent pour qu'on aille acheter un médicament pour ta copine ?» Bah oui. Et puis il me dit « Ouais, mais tu sais, machin. » Enfin, en essayant d'être gentil pour t'amener à dire « Regarde, on n'est pas méchant, etc. » Et c'est constamment que du ça, en fait. C'est t'as l'audition, qui est des fois même violente, comment ça se passe. Et t'as le off où « Oui, mais regarde, ah, t'es dans un brebis. » C'est un peu le chaud et le froid constamment. Genre. On te met la pression, t'es dans la merde. T'es vraiment dans la merde, t'as intérêt de parler. Si tu veux te sortir de là, t'as intérêt d'enterrer ton pote, quoi. Et puis, à côté, non, mais ça va bien se passer, t'inquiète pas. On se joue à ce jeu-là constamment, quoi.
0: En fait, bon, nous deux, déjà, on sait qu'on s'est fait arrêter en même temps. On comprend assez vite qu'on est plusieurs dans le couloir parce qu'il y a le premier jour, il y a les chaussures devant chaque cellule. Donc, on comprend qu'on est plusieurs. On ne sait pas qui sont les autres, mais en tout cas, on comprend qu'on est plusieurs. Et en tout cas, il joue assez vite sur quand on est deux, à savoir qu'il y a une autre personne qui s'est fait arrêter. L'un ou l'autre est en train de parler. Donc, toi aussi, tu devrais parler parce que donc ils utilisent beaucoup les biais de « attention, il est en train de craquer, pourquoi toi tu craques pas ?» C'est quand même bizarre. Ils l'ont utilisé pour tous. Et il y a aussi du « off » pendant les auditions. Je pensais que tout était retranscrit et c'est en relisant bien plus tard, plus d'un an plus tard, d'avoir accès au dossier, qu'ils ont tout de suite chargé le pote Libreflow. À partir de la deuxième ou troisième audition, je dirais que c'est très, très chargé sur lui en disant qu'ils l'ont arrêté le doigt sur la gâchette. Moi, c'était le moment où j'avais déjà gardé le silence depuis un moment. Mais je pensais que ça faisait partie de ce qui était écrit dans le procès verbal et pas du tout, parce que c'est complètement faux et que du coup ils n'ont pas pu l'écrire dans le procès verbal, donc ça faisait partie du off. Donc il y a du off pendant les auditions qui est faux et voilà, ils balancent des trucs pour essayer de voir comment tu réagis, et il y a ce off aussi quand les avocats sont pas là. Et moi notamment, ils m'avaient mis un peu la pression en me disant t'as décidé de garder le silence, c'est pas du tout bon pour toi, tu seras déféré. Et en fait je savais pas ce que ça voulait dire déféré. Donc d'un côté, je sais pas si c'est plus, pas plus mal que je sache pas, mais du coup je me suis dit, bah je sais pas ce que c'est, je vais pas demander, et voilà, je serais peut-être déférée. Bon voilà, pour le coup, après j'ai compris ce que c'était et je l'ai pas été, mais voilà, en fait ils sont tout le temps dans un truc de menace et de on joue sur la corde sensible, on sait qu'un tel a une relation avec un tel ou qu'ils sont très potes ou ils jouent vraiment là-dessus, et en fait ça ajouté à l'état de sidération, à l'état de choc, à la gravité du chef d'accusation, vraiment ça te retourne le cerveau, c'est vraiment très très dur.
1: Il y a ce moment où on te montre les photos des co-inculpés. Et du coup, à ce moment-là, je me rends compte que je ne connais personne, par ma compagne et Libre Flow. Et c'est ce genre de moment, enfin moi personnellement, qui m'ont rassuré, parce que je me suis dit, bon, ils sont en train de me dire des dingueries, je ne sais pas ce qui s'est passé. Bon, il ne s'est rien passé. Mais à ce moment-là, tu ne le sais pas qu'il ne s'est rien passé. Mais il n'y a que des gens que je ne connais pas. Et du coup, tu te dis, bon, en fait, ça te rassure un peu, c'est en mode... Enfin, tu n'as pas encore l'envers du décor qu'en fait, il n'y a pas besoin de connaître les gens pour être dans un bourbier d'associations de malfaiteurs. Mais toi, sur le moment, t'es en mode, bon, bah ça va aller, parce qu'en fait, je connais pas ces gens-là, je suis clean, je peux prouver que je suis clean, ça va couler de source. Enfin, t'as encore un petit peu ce truc un peu nié, te dire, je vais pas dire foi en la justice, mais dire foi en la vérité, genre, bah, il ne peut y avoir que ce qui est, et vu qu'il n'y a rien, bah, il peut y avoir que du rien. Bon, bah tu déchantes très très vite. Ça, c'est un peu bon, la journée sans fin. Jusqu'à un moment, je me retrouve pareil dans une pièce où là, il y a tous les flics. Je suis vraiment comme si c'était un grand open space avec une grande table ronde. Il y a plein de flics, un vidéo proche. Et là, je vois le juge d'instruction. Mais je comprends bien plus tard que c'est lui le juge d'instruction. Sur le coup, je comprends pas du tout ce qui se passe. Je me dis, c'est qui ce gars-là qui me parle? Je comprends rien de ce qu'il me dit. Enfin, j'ai passé, je crois, le 4 jours de la DGSI, plus les 3 premiers jours de détention. Ça fait 7 jours, 3 quarts du temps, en larmes, à pas comprendre ce qui se passe. Enfin, mal dormir, mal manger, en larmes. Enfin, tu ne comprends pas ce qui se passe. Bref, tape plus ton cerveau. Je me retrouve avec plein de flics autour d'une table et encore le trophée. Genre, devant moi, le grand écran avec ce que j'apprendrai plus tard avec le juge d'instruction. Et plein de flics autour d'une table que je...
0: Là, c'était la prolongation de la garde à vue. En fait, la garde à vue dure 96 heures en antitéro. Et au bout de 48 heures, le juge d'instruction, s'il veut la prolonger, il est obligé de faire une visio pour te dire en direct qu'il prolonge ta garde à vue et pour l'amener du coup à 96 heures. Donc, on est tous passés devant cette visio un à un. Voilà, donc c'était à mi-parcours, j'allais dire, mais c'est un peu ça. Pas fait tout à fait 96 heures. Je crois qu'il s'était gardé une douzaine d'heures. Il m'avait dit, attention, du coup, on peut te... trop arrêté dans ces jours-ci parce qu'il te manque voilà, une douzaine d'heures qui sont un peu suspendues au-dessus de ta tête. Donc en tout cas, il m'amène dans la pièce de départ, là où on avait laissé nos, genre un manteau et un sac et des chaussures. Et ils se posent la question entre eux, ils discutent en disant mais comment on fait? Parce que du coup, on l'a fait rentrer avec une cagoule. Ce serait bizarre de la faire ressortir par le parking avec toutes les plaques d'immatriculation. Mais en même temps, si on la fait sortir par les bureaux, enfin voilà, ils discutent entre eux devant moi et ils savent pas trop comment faire. Je leur dis mais remettez-moi la cagoule sur la tête. Enfin, de toute façon, je m'en fous au point où j'en suis. Ça a l'air compliqué, donc voilà, refaites pareil. Mettez-moi la cagoule sur la tête dans une voiture et ce sera très comme à l'aller. Et voilà. Et donc c'est ce qu'ils ont fait. Et donc ils me mettent dans une voiture qui est la voiture perso de l'OPJ qui m'a interrogé pendant 4 jours. Et il m'a lâché devant le métro de Levallois-Perret. Ils m'ont enlevé la cagoule de la tête et ils m'ont déboulé comme ça devant le métro avec mon sac où j'avais quand même, je crois, heureusement une carte bleue pour avoir acheté un ticket de métro et rentrer. Mais voilà, enfin, du coup, c'est vraiment, j'ai été lâchée comme ça en plein Levallois-Perret.

0: suite le fameux déferrement au tribunal. Et on arrive là au sous-sol du tribunal de grande instance, donc porte de Clichy à Paris. Donc là je comprends qu'en fait déjà j'étais pas au tribunal mais dans les locaux de la DGC, que les locaux de la DGC ne sont pas sous le tribunal comme je pensais.
1: Déjà il a fallu
0: 4 jours pour percuter où est-ce que je suis. Là je te retranscris un peu ce qui m'a été retranscrit de mes avocates parce que j'ai plus l'ordre chronologique précis dans ma tête. Je sais que je suis dans l'accueil du tribunal où là je vois les co-inculpés, on est tous menottés avec un masque, avec tous les OPJ. Et je me souviens de ce moment où on m'a mis justement à côté de Libreflow et tous les autres en face de nous. Et genre vraiment, enfin moi j'ai le sentiment genre, tiens, on nous assoit de façon extrêmement précise, enfin pas pour rien. J'ai pas le sentiment genre je suis posé là pour être posé là, c'est le sentiment de on me met à côté de lui parce qu'il y a une raison, parce que je le connais. Et ils nous observent, ils observent nos réactions. Bon, nos réactions sont simples, on a tous les yeux rouges, on est tous au bout de notre vie, donc je vois le juge des libertés. Qui me pose une question pour moi, qu'est-ce que c'est le terrorisme? Je sais même plus ce que j'ai répondu, un truc genre, je crois que c'est des gens qui butent d'autres gens, enfin, genre mode. Enfin, vraiment le truc que de monsieur et madame, tout le monde en fait, tu sais pas ce que c'est le terrorisme. Et sauf que je le vois, il faut le dire, en t-shirt déchiré et leggings, je suis habillé comme ça à ce moment-là. Ça, ça a un peu son importance quand même, parce que on te présente devant des magistrats dans des conditions où t'es pas présentable, donc déjà. Que tu le veuilles ou non, tu renvoies une image à la personne qui va décider pour toi, que une image biaisée, de facto. Et assez vite, je suis en

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1: J'ai passé 11 mois à Fleury. Passé déjà 3 jours dans le bâtiment central. Alors, je pense en observation. Je n'ai jamais eu le fin mot de l'histoire. Mais je pense que c'est en observation parce que j'étais complètement à la ramasse largué. Vu que c'est là ensuite où on t'emmène faire les soins kinés, etc. Et que tu apprends qu'on met un peu les gens qui sont nommés fous, enfin en prison. Par déduction, je me suis dit avec les mois, j'étais certainement en observation ces 3 premiers jours. Ensuite, j'ai revu le fameux juge des libertés, donc avec des vêtements, confirmé ma détention. Et là, je suis parti au bâtiment D4. Donc au quartier des arrivants au D4, donc 14 jours. Ensuite, je suis emmené au 4e étage du D4. J'ai un carton rouge sur la porte, un carton rouge, j'ai écrit 2+1. Je comprends pas trop ce que c'est. Et j'apprends en fait que pour mes déplacements, il me faut 2 matons et un gradé. Je suis DPS, détenu particulièrement surveillé. Donc là, autant te dire que en gros, t'as un gros truc genre détenu dangereux. Et puis les matons te font comprendre, t'es un détenu dangereux dont il faut se méfier. Mes déplacements au début étaient très très compliqués, toujours entouré de matons qui te prennent de haut, qui sont sur les dents, te regardant, t'observant, jusqu'au jour où il y a une matone qui, au niveau des gamelles, fait « Mais tu manges du porc ?»« Bah ouais, pourquoi ?» Elle fait « Ah bon, j'aurais pas pensé. » Et là, je percute que, en fait, eux, ils ont que l'intitulé, ils ont pas le contexte. En fait, il y a les gradés qui, par la force des choses, t'apprends qu'ils ont le contexte. Mais le simple ou la simple matone n'a pas le contexte, n'a que l'intitulé. Et du coup, bah ouais, terroriste pour eux, je suis un Daesh en fait, clairement. Et ils tombent des nues quand ils comprennent que je ne suis pas un Daesh. Mais ça c'est avec le temps. Là, je passe 4 mois au D4. Les 2 premiers mois sont durs, où j'ai la tête à l'envers. Après, je prends mes habitudes. Enfin, tu commences à te faire à ta nouvelle cage. Enfin, tu prends tes habitudes de promenade, les gens avec qui tu causes, tu joues aux cartes, etc. Et là, c'est toi, on me dit, ah, t'as le statut terro, t'es dans la merde, Assia Fleury, on va te faire tourner. Tous les 4 mois, ils vont te faire tourner. Généralement, les terros, on les fait changer de bâtiment. Ça loupe pas. Au bout de 4 mois, on me fait changer de bâtiment. J'arrive au D1, qui est historiquement le bâtiment des longues peines et des détenus durs. Et là, autre prison. Je découvre qu'en fait, dans une même prison, t'as plusieurs prisons. C'est pas du tout la même ambiance, pas du tout le même type de population carcérale. Premier bâtiment, c'était assez jeune. C'était des trucs assez mineurs, des vols, du deal, etc. Là, je suis avec des gens qui ont commis des meurtres, des longues peines, avec des Daesh, avec d'autres types de terreaux, ça on va y revenir après. Très très dur, et matons durs qui me font la misère, mais dès le début. Genre ça fait 3 jours que je suis au D1, on me suspend mes parloirs famille avocate pour des cacahuètes mangées en parloir avocat. Mais ça me le dit pas sur l'instant, mais dans une cellule d'attente. C'est une fois que mes avocats sont barrés, que là, le chef parloir me fait « Bon, bah t'as bouffé en parloir, t'as pas respecté les restrictions Covid, on va te mettre en quatorzaine. » Donc, à savoir que à Fleury, pendant ce temps-là, en fait, pendant le Covid, la quatorzaine, en fait, était le nouveau terme pour dire isolement. Et on te mettait plus en isolement, ça parce qu'il y avait pas assez de place. Ils mettaient les détenus en quatorzaine, donc ils les faisaient descendre au second étage. Bon, ça change pas, j'étais quand même seul en cellule. Mais généralement, ceux qui étaient en co-détenu, ils se retrouvaient seuls après la cellule. Et tu retombes à 1 heure de promenade par jour, pas d'activité. Bon, il n'y avait pas d'activité à ce moment-là. Mais tu perds tout. C'est le juge d'instruction qui envoie un mail à la prison en disant vous êtes mimi, vous êtes sympa, mais moi je dois l'auditionner. Donc il est hors de question qu'il ne voit pas ses avocates avant, parce qu'il y a quand même tout un truc juridique à respecter. Donc la prison me remet mes parloirs avocats, mais me laisse la suspension des parloirs famille. Ce qui est assez paradoxal, sachant que la problématique vient d'un parloir avocat. Donc pendant 2 mois, on s'est pas vu. C'est comme ça. Quand ils m'ont changé de cellule, ils m'ont mis mes affaires en vrac dans les sacs, déchiré les photos de mes chiens, j'avais ma gamelle qui était renversée dans mon sac sur mes vêtements. On te met dans une cellule éclatée, donc vraiment, on te traite comme de la merde, quoi. Et le maton qui me met en quatorzaine, tout fier de me mettre en quatorzaine sans masque Covid. Et il y avait des nouveaux matons qui étaient là en apprentissage, ils disaient, mais si t'es pas content, tu peux te écrire une lettre à la direction avec un grand sourire, genre, je te pousse au bout. Très dur de garder son calme, enfin, Donc en gros, voilà, condition, le D1 était très très dur les 7 mois qui ont suivi. Et d'ailleurs, à la fin, les gradés m'ont dit clairement, mais les détenus comme toi, les gens qui ont ton profil, on les pousse à bout au début pour voir leur réaction, pour les tester. Mais bon, coup de chance, je suis jamais tombé dans leur piège. Et enfin, vu que j'avais déjà l'épée de Damoclès terro sur la gueule, ça te fait filer droit en mode, ouais, le moindre rapport, ça te met dans la merde. Donc ça va, là-dessus, j'ai pas eu de... j'étais assez malin pour pas tomber dans leur piège de provocation, quoi. Cherche à casser ta personne. C'est genre, bah typiquement, je suis pas le seul à avoir vécu. La co-inculpée, elle est en justice pour ça. Mais on a tous et tout de suite des fouilles à nu après chaque parloir de famille. Donc en fait, on va dire le peu de moments que t'as où tu respires un peu. Je dis, tu respires un peu parce que on a eu la certitude après, mais tu sais que tes parloirs sont sur écoute vu que t'as le statut taro. Enfin, tu t'en doutes. Et il y a eu un rapport après comme quoi qu'il y avait rien. Que suite aux écoutes dans les parloirs, il n'y avait rien à rajouter au dossier. Donc on a la certitude que c'est le cas. Donc on va dire le peu de moments où tu re-respires un peu, mais tu ne peux même pas te toucher parce qu'il y a un grand plexi. Parloir avocat, tu peux te toucher, hein, c'est le paradoxe. Mais parloir famille, c'est un grand plexi, tu ne peux pas te toucher. Et bah tout de suite dans la foulée, mise à nu, effet de chien, lève la jambe, lève l'autre jambe, tire la langue, écarte les fesses. Donc tu as ça constamment. Donc en fait, à la fin, tu n'as presque même plus envie d'aller au parloir. Ce que tu fais, moi, en fait, on va se regarder dans le blanc des yeux pendant 45 minutes. On va pas oser parler de la pluie et du beau temps parce qu'on va avoir peur qu'on nous reproche de parler de la pluie et du beau temps. Et tout ça pour te retrouver à faire le chien derrière. Enfin, t'y vas à reculons, en fait. En fait, t'y vas parce que ça te sort de ta cellule, mais t'as même plus le goût d'y aller, en fait. Ça cherche à te casser psychologiquement sur ce point.
2: Je voulais juste refaire un petit point sur les différentes incarcérations qui a eu lieu dans cette affaire. Donc 5 des 7 inculpés sont incarcérés dans 5 prisons différentes d'Île-de-France. Donc il y a Fleury-Mérogis homme, Fleury-Mérogis femme, Bois d'Arcy, Fresnes et Osny. Bon, à savoir que Fresnes, c'est l'une des prisons les plus trash de la région parisienne parce qu'elle est très vieille et tout. Voilà, donc il y a eu entre 5 et 16 mois en incarcération en prison, dont donc le camarade Libre Flo qui a fait 16 mois à l'isolement. Donc l'isolement, pour rappel, c'est l'isolement total, c'est-à-dire que il est seul dans sa cellule 24/24 et l'heure de promenade qu'il a, elle est seule dans une cour grillagée avec des grillages au niveau du ciel. Et en fait, il a été reconnu par plein d'associations, etc., que c'est de la torture blanche et qu'il y a assez vite plein de problèmes au niveau de la santé qui apparaissent, dont voilà des problèmes de mémoire, des problèmes pour se concentrer, des problèmes même physiques. Tachycardie, plein de choses comme ça. Et donc en fait, plus l'isolement dure longtemps, plus les conséquences sur le corps sont dangereuses. Quand il a compris après 16 mois d'incarcération en isolement que l'État reconduisait encore via le garde des Sceaux son isolement pour encore plusieurs mois, il a décidé de se mettre en grève de la faim. Et après 35 jours, je crois, de grève de la faim, il a été libéré sous bracelet électronique. Voilà, il était vraiment... dans un état proche de la mort à ce moment-là, mais en tout cas il a été libéré à ce moment-là. Les contrôles judiciaires assez stricts, donc ils ont été mis en place pour les deux qui ne sont pas allés en prison, et ils ont été mis en place aussi pour tous les autres à la suite de leur incarcération. Donc c'était des contrôles judiciaires très stricts, avec des pointages au début pour certains, je crois, 2 fois par semaine. Et plus le temps passait, plus donc ça se réduisait un peu, une fois par semaine, puis une fois toutes les 2 semaines, limité à des départements. Et donc si je dis pas de bêtises, en fait quasiment jusqu'au procès, en tout cas jusqu'à la fin de l'instruction, donc était fin 2022, début 2023, il y avait encore ces restrictions de département. Donc en fait c'est même pour ceux qui sont sortis de prison, il y a encore ces obligations qui sont très strictes et qui t'empêchent d'aller là où tu veux, qui t'empêchent de rejoindre la vie que tu avais avant les arrestations, parce que en fait tu as le droit à un département mais qui n'est pas automatiquement le département là où tu habitais avant. Et puis pour ceux qui se connaissaient et qui avaient des amis en commun et qui vivaient dans la même ville, et bah l'obligation de vivre plus loin et loin de ses amis, voilà, enfin c'est vraiment des situations très compliquées.
1: Il y a même eu une situation aberrante, un co-inculpé qui avait le droit d'aller dans le département où résidait sa mère, si je dis pas de bêtises, mais n'avait pas le droit d'aller dans le département qui était sur le trajet. c'était, enfin, il y a eu aussi des situations assez aberrantes avec ça, quoi.
2: Et donc depuis les arrestations, en tout cas, il y a eu cette interdiction de communiquer entre les co-inculpés et qui est encore maintenue aujourd'hui. Donc ça, c'est vraiment, ça complique toute solidarité, en fait, parce que ça veut dire que ce soit pour ceux qui se connaissaient avant ou même pour tous les co-inculpés, ils peuvent pas communiquer entre eux. Et en fait, ça, ben voilà, c'est hyper compliqué d'arriver à mettre une solidarité en place et à pouvoir préparer sa défense avec le procès qui arrive, etc. Et c'était assez étonnant, enfin, on reviendra plus tard sur le procès, mais que la juge dans les condamnations ajoute, alors que le parquet ne l'avait même pas demandé, que tout le temps du sursis, c'est-à-dire encore pendant 5 ans, que les co-inculpés ont encore l'interdiction de communiquer entre eux, enfin, en fait, c'est

simplement pour vous dire que ce qui vous attend, c'est, ça peut être à la fois quelque chose de, ça va être quelque chose de très dur, mais de très beau si vous le réussissez. La seule façon de le réussir, c'est que en fait vous êtes rentré en guerre aujourd'hui. C'est pas simplement une lutte, c'est la guerre. Ils vont essayer de vous faire croire que vous coûtez trop cher. On vous explique que si vous êtes dehors, c'est à cause du coût du travail. Quelle belle blague! Depuis quand les ouvriers coûtent de l'argent au patron?

0: Le problème, c'est qu'on a une politique qui est décalée sur ce qu'est la société réelle, quoi. Enfin, la société de la rue, la société du quartier, la société de la ville. Ouais, c'est sûr, j'ai fait passer des gens, mais moi, je m'en fous leur loi. Enfin, c'est pas que je m'en fous leur loi, c'est que je vais pas demander les papiers aux gens de savoir s'ils ont leurs papiers, ils ont pas leurs papiers. Si la loi, elle, c'est ça, ben, il faut changer les lois, puis c'est tout, quoi.
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nous avons demandé à la petite dame d'agiter son mouchoir subliminal en direction de l'un des concurrents, celui de son choix, tout en restant concentré sur l'ensemble des danseurs. Nous lui avons demandé de décrire les émotions que ce geste, l'agitation lascive du mouchoir, lui procurait, puis de dessiner viscéralement un arbre. Nous avons souhaité qu'elle renouvelle cette expérience en orientant son geste vers un autre concurrent, qu'elle dessine un autre arbre, un autre concurrent, puis un autre arbre, un autre concurrent, puis un autre arbre, ainsi de suite jusqu'à épuisement complet du groupe. N'est ressorti aucune conclusion intéressante, si ce n'est une léthargie profonde du professeur Migragne.

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Paroles Jean-René Cotimon, musique Michel Topin. 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Chanson engagée. 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

Atomic Ping Pong, on vient de Toulouse et Grenoble. Et on espère que vous repartirez de ce concert avec le cœur impacté de milliers de petites balles de ping-pong qui seront insufflées dans votre vie à chaque heure du jour et de la nuit, de l'amour de sa prochaine et de son prochain, de la joie de vivre et surtout de la soif de justice. On vous laisse avec ce dernier morceau qui nous décrit un monde façonné par le plastique, un monde designé par la politique, ça s'appelle... Noël en plastique.

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Ça va être assez incompréhensible à l'extérieur quand on ne connaît pas ce qui se passe en prison. Et c'est des choses que dénoncent les prisonniers et les proches depuis le début de l'ouverture de ces QLCO. Là, on parle exclusivement de ces quartiers-là, mais c'est des choses qui sont évidemment présentes dans d'autres types de quartiers en prison et dans la prison en général. Ça, c'est un communiqué qui est extrait de, qui est arrivé des proches de Vendin-le-Vieil, mais il y a eu aussi un autre communiqué de la part des proches du QLCO de Condé-sur-Sarthe, qui est sorti en mai. Et suite à la mobilisation à la fois à l'intérieur des prisonniers et à l'extérieur des proches, donc il y a eu certaines choses qu'ils ont obtenues, et notamment ils ont demandé à, plutôt qu'avoir des parloirs IGAphone qui étaient extrêmement affreux et très frustrants, ils ont demandé à plutôt avoir des visios avec leur famille. Du coup, ils ont obtenu ça, sachant que du coup, ça peut aussi avoir le goût d'une semi-victoire, dans le sens où quand même ça veut dire que les personnes ne se voient pas physiquement. C'est-à-dire elles ne peuvent pas se toucher, elles ne peuvent pas. Enfin, tout ce qui est décrit dans cette lettre. Mais du coup, il y a eu ça qui a été obtenu. Et ensuite, pour revenir sur la question du coup des mauvais traitements de la part des matons du QLCO, c'est des choses qui sont dénoncées depuis le début par les prisonniers, et qui y a un rapport qui est sorti en urgence de la contrôleuse des prisons début juillet suite à toutes ces dénonciations. Et du coup, les termes qui sont utilisés dans ce rapport, c'est violence systémique, des logiques d'intimidation et d'abus de pouvoir, et des pratiques d'humiliation et de déshumanisation. Du coup, c'est des termes qui sont assez forts pour une institution telle que la contrôleuse des prisons, qui est quand même très institutionnelle. Mais il y a quand même pas mal de descriptions de ce qui s'y passe, et ces descriptions qui font assez froid dans le dos, avec des choses qui sont des actes de torture, des mises en scène qui sont volontairement humiliantes, des propos ouvertement nazis, et tout ça, il faut rappeler que c'est avec des matons qui sont cagoulés. Du coup, en fait, ils ont aussi ils peuvent faire ce qu'ils veulent finalement, parce qu'ils sont de toute manière pas reconnus. Du coup, il n'y a même pas la peur de potentiellement de représailles. Du coup, enfin, faut avoir un peu tout ça en tête, quoi. Suite à ce rapport de la contrôleuse des prisons, il y a l'OIP qui a fait l'OIP et d'autres associations et des prisonniers qui ont saisi le juge du tribunal administratif de Caen, dont dépend la prison de Condé-sur-Sarthe. Pour obtenir en gros la fin de ces violences, quoi. Et le juge a rendu du coup une ordonnance qui date du 18 juillet, où du coup il fait état de propos insultants, racistes et suprémacistes. Il parle des réveils volontaires au milieu de la nuit à coups de lumière dans la gueule, de coups de pied dans les portes ou de d'injonctions. Il parle des fouilles à nu humiliantes et brutales. Avec notamment des pratiques asphyxiantes pouvant s'accompagner de la saisie des parties génitales. Il parle aussi d'un bureau des officiers où serait marqué sur le tableau « Si tu peux parler, c'est que tu respires ». C'est pour un petit peu tout ça décrire un petit peu la volonté vraiment humiliante et j'ai pas vraiment les mots, vous voyez. Absolument affreux de ces gens, quoi. Ça passe aussi par des privations d'effets personnels et de produits d'hygiène, avec par exemple ou de nourriture, avec cette pratique qui a l'air d'être courante, de placer des éléments du repas dans une corbeille tenue en hauteur et défier la personne détenue de s'en saisir sans toucher la corbeille, sous peine d'être privée de nourriture. Du coup, pour vous dire un petit peu tout, enfin, c'est de la torture. Finalement, il n'y a pas d'autre mot, quoi. Et c'est des choses que dénoncent les prisonniers depuis l'ouverture de ces QLCO. Du coup, le tribunal administratif a enjoint le ministre de la Justice de mettre fin à ces violences. Et l'État a été condamné à verser 1 000 euros à l'OIP au titre des frais de justice. Bon, on ne sait pas trop si on a beaucoup à attendre hein, de ces procédures judiciaires, mais en tout cas, c'est pour dire qu'il y a des choses qui se passent, et c'est poussé par les premiers et premières concernés. Suite à ce rapport et à ces condamnations, évidemment, les surveillants ne sont pas contents.
Et ils sont du coup vengés sur les prisonniers à l'intérieur même du QLCO en

0: camp des parloirs. Bon, en, ouais, en, du coup, de la vengeance directe, quoi. Et ils ont appelé à une journée de mobilisation le 20 juillet pour dénoncer ces propos soi-disant diffamatoires. Mais la lutte continue. On a eu vent du coup qu'à la fin juillet, à Vendin-le-Vieil, il y a des prisonniers qui se sont mobilisés, qui ont bloqué des cours de promenade. Il y en a même apparemment qui auraient réussi à monter sur le toit. Voilà, du coup, ben, la mobilisation contre les QLCO continue avec ben, cette revendication qui est de la fermeture de ces QLCO. On a une pensée, une grosse pensée pour les prisonniers qui sont emprisonnés dans ces quartiers et une pensée spéciale pour leurs proches. Et voilà, ce sera tout pour moi.
1: On va faire une petite pause. J'en profite pour glisser que d'ailleurs ces QLCO sont déjà largement utilisés pour autre chose que ce pour quoi ils sont prévus. Par exemple, on pense à Mauben, qui du coup Mauben qui a écrit un livre de recettes de cuisine qui est emprisonné et qui a écrit une recette de cuisine depuis l'intérieur et qui à travers ce livre décrit aussi ses conditions de rétention et qui s'est retrouvé au QLCO pour ça. Voilà. Je vais donc faire une petite pause musicale sur ces bonnes nouvelles.

0: Un article qui est paru dans la revue de l'Observatoire national des prisons, dedans dehors, voilà, je vous le souligne. Pas d'outrage pour l'envoi d'une souris morte. Le juge considère, dans une décision du 5 février 2026, que l'envoi d'une souris morte par une personne détenue à l'administration pénitentiaire n'est pas en soi, je cite donc, outrageante dès lors qu'elle vise exclusivement à illustrer brutalement des doléances légitimes. Face aux difficultés qu'éprouvent les personnes détenues à faire valoir leurs droits et dénoncer l'indignité de leurs conditions de détention, certaines savent se montrer astucieuses. Pour les dénoncer, M. X a adressé, sous enveloppe fermée, une souris morte à la directrice de l'établissement pénitentiaire, ainsi qu'au juge de l'application des peines. Le courrier joint précisait explicitement le sens de sa démarche visant à partager matériellement les conditions de détention auxquelles il était soumis. Condamné en première instance en août 2023 pour outrage à personne dépositaire de l'autorité publique, M. X a saisi la cour d'appel de Reims qui lui a donné raison, relevant que l'envoi visait exclusivement à illustrer des doléances légitimes et non à outrager son destinataire, le courrier joint étant par ailleurs dénué de tout propos déplacé. Cette même juridiction avait d'ailleurs reconnu, dans le cadre d'un recours fondé sur l'article 803-8 du Code de procédure pénale, que les conditions de détention de M. X étaient contraires à la dignité humaine. Quelques mois plus tard, M. X décidait de récidiver, précisant dans son courrier à la direction, je cite, « Je continue par l'envoi de la présente souris le partage de mes conditions de détention que vous jugez dignes et tout à fait correctes. » Donc, en parallèle d'une sanction de mise au quartier disciplinaire et des retraits de crédit de réduction de peine, de nouvelles poursuites pénales ont été engagées, aboutissant à une nouvelle condamnation en première instance. Saisie en appel, la Cour a prononcé à nouveau la relaxe. Sa motivation mérite d'être soulignée. Elle écarte d'abord l'argument selon lequel le prévenu aurait fabriqué lui-même les nuisibles en les appâtant, estimant que leur présence préexistait à tout appâtage. Elle relève ensuite à nouveau l'absence de tout propos déplacé dans le courrier accompagnant l'envoi et le soin apporté au conditionnement de la souris, emballée sous plastique. Sur le fond, elle juge que, je cite, « S'il est choquant et désagréable de recevoir par courrier une souris morte, il n'empêche que cette démarche n'est pas en soi outrageante dès lors qu'elle vise exclusivement à illustrer brutalement des doléances légitimes. » Fin de la citation. La juridiction formule enfin une proposition d'ordre général plutôt remarquable, je cite, « n'est pas outragé le destinataire du courrier qui le place simplement en position de constater le caractère outrageant des conditions de détention de l'envoyeur. » Fermez les guillemets. Ce dossier dit tout du rapport de force à l'intérieur des murs et laisse une question sans réponse. Combien de cadavres de rongeurs faudra-t-il envoyer avant que l'administration pénitentiaire mette fin, sans y être contrainte par un juge, à des conditions de détention indignes ? Et je rajouterai juste, à titre perso, combien de punaises de lit seront envoyées par kilo avant que...
1: Ouais.
0: Trois petits points.
2: Ça peut donner des idées.
0: Ouais.
2: On va continuer du coup avec le communiqué de preuve de Michael Gilgenman, donc dont on a déjà parlé dans cette émission, puisqu'il subit l'acharnement de l'administration pénitentiaire et des surveillants de la prison de Moulin-Isère. Ça fait très longtemps qu'il est en prison et sa peine est aménageable depuis plus de 5 ans. Mais jusque-là, aucune perspective de sortie n'est prévue pour lui. Et donc il reste enfermé en maison centrale alors qu'il pourrait très bien être en centre de détention, dans une prison aux mesures moins sécuritaires. Et pour rappel, il est inscrit au répertoire des détenus particulièrement signalés. Dans la nuit du 3 au 4 août 2026, notre ami Michael a fait une tentative de suicide quelques heures après qu'un des surveillants de Moulin-Isère lui a dit « Vas-y, fous-toi en l'air, t'as plus que ça comme solution ». Michael n'est pas suicidaire et n'a pas envie de mourir. Les maltraitances et la violence qu'il subit au sein de la prison de Moulin-Isère l'ont amené à s'ouvrir les bras, le ventre et à faire une tentative de suicide. Il n'avait jamais attenté à sa vie jusqu'ici. La direction et les surveillants de Moulin-Isère lui refusent des soins décents en l'abandonnant dans sa cellule alors qu'il est blessé ou en le recousant sans anesthésie. Il l'empêche de prendre des douches et d'aller en promenade. Il l'isole en coupant de façon intempestive ses appels sur la cabine. Il l'infantilise et le menotte à chaque mouvement. Il l'humilie avec des propos racistes à l'encontre des voyageurs.
1: ils lui refusent un transfert vers un centre de détention. Ils n'ont jamais demandé sa désinscription au registre des DPS, contrairement à ce qu'ils promettent depuis un an. Ils utilisent des motifs bidons, tels qu'un dessin d'hélicoptère dans l'un de ses courriers, pour prolonger de telles mesures. Ils donnent des coups de pied dans la porte de sa cellule pour l'empêcher de dormir la nuit. Ils ne lui délivrent pas les médicaments qui lui sont pourtant prescrits par ordonnance. Ils ne prennent aucun rendez-vous médical pour la pose de ses prothèses auditives, malgré une prescription médicale hospitalière urgente en ce sens. Ils veulent le laisser devenir sourd, alors que c'est le coup de pied d'un maton dans son tympan qui a provoqué sa surdité. Il lui nie sa dignité, et suite à tout ça, il a failli mourir. Nous tenons et tiendrons entièrement responsable la prison Moulin-Isère de toute éventuelle atteinte à la santé et à l'intégrité physique et mentale de Michael. Michael Gingerman exige la fin de toutes les brimades et humiliations que les surveillants de la prison de Moulin-Isère lui font subir, ainsi qu'aux autres prisonniers. Que la direction de la prison de Moulin-Isère et l'administration pénitentiaire respectent leurs engagements, la levée de son statut DPS et son transfert vers un centre de détention. Donc ses proches invitent toute personne qui le souhaiterait à manifester du coup son soutien auprès de Michael en envoyant un courrier à la direction de l'administration pénitentiaire. Donc ce courrier, vous pouvez en trouver une lettre type sur le site de l'Envolée, l'envolée.net. Et pour les personnes qui ne voudraient pas qu'il y ait de requête IA qui essaie de leur expliquer ce que c'est l'envolée, après chaque requête, vous pouvez laisser un espace, mettre -IA et vous n'aurez pas les petits commentaires de l'intelligence artificielle.
3: Pas mal. Je continue, on va faire quelques brèves, si on peut dire. On avait déjà parlé non, de Gino dans Bruit de tôle. Qui est un antifasciste hongrois, si je ne m'abuse, qui est en France. Et là, je voulais un petit compte-rendu d'une audience qui a lieu le 18 juillet. Le 18 août, pardon. La Cour émet un avis favorable à l'extradition de Gino. Aujourd'hui a eu lieu l'audience de notre camarade et ami Gino, devant la Cour d'appel de Paris, qui s'est prononcée favorablement à son extradition vers l'Allemagne sous 10 jours. Les juges ont cédé aux pressions de l'Union européenne et d'Europol, bafouant tous les principes de l'indépendance et de l'institution judiciaire et de liberté fondamentale. Depuis le début de l'affaire Budapest, l'Allemagne s'est montrée particulièrement sévère en condamnant plusieurs camarades à de la prison ferme. Si Gino est extradé, il encourt au moins 10 ans d'emprisonnement là-bas. Mais pouvons-nous vraiment faire confiance à un pays qui n'a pas hésité à violer les règles les plus élémentaires du droit en extradant en Hongrie Maja, détenu depuis 2 ans dans des conditions indignes? Pour rappel, la Hongrie avait demandé l'extradition de Gino, qui a encouru 24 ans d'emprisonnement dans les geôles hongroises. S'il est extradé en Allemagne, Gino pourrait bien suivre le même parcours. La France avait fait le choix de refuser de l'extrader. Elle doit le faire aussi pour l'Allemagne, qui veut faire de cette affaire un exemple à l'encontre des antifascistes. Nous avons peu de temps. Il est plus que nécessaire de se mobiliser massivement et de montrer votre soutien de toutes les manières possibles. Communiqués de soutien, banderoles, affichages, rassemblements devant les ambassades, etc. pour éviter à Gino une extradition imminente. Ne lâchons pas la pression et poursuivons notre travail de solidarité. Gino ne doit pas être extradé.
4: Et du coup, là, je vais vous partager une bonne nouvelle, parce que c'est rare dans ce genre d'émission qu'on puisse le faire. La libération d'une prisonnière kurde détenue pendant 30 ans dans les prisons turques, Sonay Mengutay, 52 ans, prisonnière politique, vient de retrouver sa liberté. Je ne sais quoi dire d'autre, mais super.
2: Pour elle.
1: Alors on continue avec des nouvelles un peu moins sympathiques donc du mouvement contre le TGV Lyon-Turin, donc une lutte qui existe depuis de très nombreuses années, voire on peut même parler de dizaines d'années. Et du coup une grande manifestation était prévue en Italie à Vénos le 25 juillet. Et 2 jours avant la manifestation, 8 personnes ont été interpellées préventivement. sur des éléments de notes de surveillance de l'enquête administrative. Donc des perquisitions ont été réalisées chez chacune des personnes interpellées, matériel informatique et moyens de communication ont été saisis évidemment. Et dès le 27 juillet, les 8 interpellés ont été mis en examen pour association de malfaiteurs, détention et transport de produits incendiaires en bande organisée. En gros, le parquet de Paris leur reproche la détention de mortiers d'artifice, mais également de téléphones dédiés à la mobilisation. On ne savait pas que c'était tout à fait interdit. Et au déplacement donc, qu'ils avaient prévu de faire en Italie. Le 12 août, toutes ces personnes ont été relâchées après un passage à la chambre d'instruction de Paris, malgré le parquet qui voulait du coup les placer en détention provisoire. Mais je pense qu'ils ont déjà été échaudés par certaines affaires où ils ont fait des caisses, en gros, avec très peu d'éléments, comme ça semble encore être le cas ici. En gros, on se dit que ces gens vont commettre des actions répréhensibles et donc on les arrête préventivement et après on cherche des preuves. Bah, ça marche pas très très bien apparemment. Mais bon, c'est quand même un peu dangereux comme procédure. Et je voulais juste lire du coup un extrait du communiqué de solidarité avec les inculpés qui parle de l'urgence de lutter contre l'antiterrorisme. En Italie comme en France, à l'image de cette belle coopération répressive, les outils de l'antiterrorisme, notes blanches, surveillance sans enquête pénale préalable, incapacitation par des gardes à vue préventives et prolongées, perquisition et saisie de matériel, mise en détention provisoire, sont de plus en plus utilisés hors du cadre soi-disant exceptionnel de l'antiterrorisme. Aux yeux de l'État, peu importe que les dossiers tournent à vide et que les preuves soient fabriquées de briques et de brocs. Il s'agit de remplir le triple objectif d'assujettir les personnes contestataires à des mesures individualisantes, de produire une confusion sémantique et une peur dans le grand public entre terroristes et militants militantes, et de construire des affaires sur mesure pour des jurisprudences futures. Il est plus qu'urgent de se mobiliser face à l'antiterrorisme et la criminalisation des luttes sociales et environnementales, quelles qu'en soient les formes. L'accumulation d'outils dans l'arsenal répressif ne joue pas que sur le sol national, mais fait l'objet de coopérations de plus en plus importantes entre les différents États européens. Comme on a pu le voir se déployer ces dernières années avec la véritable chasse aux antifas déployée par l'Union européenne pour apporter justice aux nazis hongrois. Le montage policier franco-italien menant à l'interpellation de ses 8 camarades n'est qu'une illustration supplémentaire, si il en fallait, des moyens développés à l'international pour nous empêcher d'agir. Et on pourrait dire que s'ils mettaient autant de moyens à essayer de rénover nos villes, on ne se crèverait pas de chaud pendant toute cette canicule d'été là. Mais des moyens pour essayer d'enfermer des gens, il y en a beaucoup quand même.
4: Alors du coup, comme on a un petit peu de temps, on avait envie de vous lire un petit extrait d'un livre qui s'appelle « Brique par brique et mur par mur, une histoire de l'abolitionnisme pénal ». L'abolitionnisme pénal, pour en gros résumé, c'est parler de l'abolition des prisons, mais plus largement du système pénal dans son ensemble. Et du coup, c'est un peu une histoire de cette pensée-là, quoi. Que ce soit dans les niveaux, dans les milieux universitaires, mais aussi dans les milieux plus militants et d'action concrète. Il a été écrit par Gwenola Ricordo, Joël Charby et Shane Morris, qui sont 3 universitaires qui travaillent sur ces questions. Et du coup, on avait envie de vous lire un petit bout qui est à la fin du bouquin, qui parle un peu des questions fréquentes qu'on pose aux abolitionnistes de la prison. En gros, c'est « bon, bah d'accord, vous voulez pas de prison, mais qu'est-ce qui se passe avec les violeurs ? Qu'est-ce qui se passe avec... » Bon, voilà, des questions un petit peu classiques. Et du coup, ils ont fait un peu des argumentaires un peu rapides comme ça pour répondre à ces questions-là. Du coup, on avait envie de vous en lire une. Voilà.
3: Pourquoi vouloir abolir le système pénal alors qu'on pourrait l'améliorer par des réformes ?
4: Depuis leur création en Occident, il y a un peu plus de 2 siècles, les institutions pénales modernes n'ont cessé d'être critiquées et réformées. À défaut de les avoir rendus plus efficaces ou moins néfastes, ces cycles répétés de dénonciation et de réforme n'ont servi qu'à les légitimer. La perspective abolitionniste, se basant fondamentalement sur une critique empirique des institutions pénales, il est utile d'en rappeler les grandes lignes. D'abord, le système pénal échoue à atteindre ses propres objectifs. De nombreuses études, en particulier sur la récidive, montrent qu'il n'a pas l'effet dissuasif, ni même l'effet réhabilitatif qu'il prétend avoir. La seule fonction qu'il parvient à remplir relativement correctement, c'est la neutralisation de l'individu, par son exécution dans les pays qui pratiquent la peine de mort, ou temporairement par son incarcération. En outre, le système pénal ne traite qu'une partie infinitésimale des situations criminalisables, et ce, de manière souvent peu satisfaisante pour les parties impliquées. Ces modes d'intervention sont abstraits et stéréotypés, et ils ne tiennent pas compte des vues et des besoins des personnes. Plus largement, les abolitionnistes s'opposent fondamentalement à la logique pénale, à son approche rétributive et à ses catégories. Le crime, comme construction juridique, est problématique pour plusieurs raisons. Il est d'abord incohérent, car il amalgame des faits et des situations qui n'ont aucune similitude, ni dans leur forme, ni dans leur impact concret sur la vie des personnes impliquées. Le tapage nocturne, l'usage de produits stupéfiants, le meurtre, etc. Il s'agit aussi d'une construction manichéenne et inopérante, qui, en plaquant des interprétations artificielles sur des situations sans se soucier de la manière dont elles sont vécues, se préoccupe moins de régler les problèmes que de désigner une personne comme coupable afin de pouvoir la punir. Enfin, la catégorie de crime porte une conception réductrice, déformante et dépolitisante des situations. Elle ne considère qu'une part insignifiante des préjudices que les gens subissent et, parmi ceux qu'elle retient, elle oblitère les dimensions structurelles, sociales, économiques et culturelles, des actes criminalisés. Les institutions pénales ne sont pas seulement inefficaces pour nous protéger et pour régler et prévenir les torts et les différends, elles sont, en plus de ça, préjudiciables et néfastes. En visant l'imposition institutionnalisée de la souffrance, elles sont stigmatisantes et destructrices pour les personnes condamnées, pour leurs proches et leur communauté. En prétendant défendre les personnes à qui un tort a été causé, elles sont incapables d'apporter les ressources ou le soutien nécessaire à leur guérison ou à leur réparation et ne peuvent par définition que s'exprimer à leur place. En surcriminalisant les populations pauvres, marginalisées et racisées et en ignorant structurellement les inactions préjudiciables des dominants, elles perpétuent l'ordre social et racial inégalitaire. En fin de compte, pour les abolitionnistes, les institutions pénales ne sont qu'une illusion de protection, de sécurité et de justice. Réponse simpliste, inopérante, coûteuse, destructrice et funeste aux préjudices sociaux, elles créent plus de problèmes qu'elles n'en résolvent. Vouloir les réformer pour les améliorer, c'est oublier leur rôle dans la reproduction des structures inégalitaires. C'est aussi ignorer leur fonction idéologique qui nous exempte de réfléchir sérieusement aux racines structurelles des problèmes sociaux et aux solutions pour construire un ordre social plus juste et harmonieux. Pour les abolitionnistes, avec des nuances, les seules réformes viables du système pénal sont donc non réformistes ou négatives. Bon, ça, faut avoir lu le bouquin pour comprendre, et encore.
3: Oui, non, c'est clair. C'était quoi le truc de réforme non réformiste, là?
2: Ouais. Bon.
3: C'est développé dans le bouquin, on vous laisse le lire.
2: C'est un peu un télo.
3: Ouais, c'est un concept, en tout cas. C'était quoi? C'était dans l'idée de dire que les réformes non réformistes, c'est un peu comme ce qui doit être fait à court terme. Et après, l'abolitionnisme, c'est une vision à long terme, et les réformes non réformistes seraient les objectifs à court terme. C'est un peu ça, non?
2: Ouais.
3: Voilà.
4: Bon. Genre l'amélioration des conditions de détention, ce genre de trucs?
3: Non, par exemple...
5: Alors oui, bah, c'était tout un débat, parce qu'on a essayé de commencer un peu à lire ce bouquin, et tout n'est pas méga compréhensible, parce que c'est des gens
4: de l'académie quoi, qui parle. Du coup, c'est voilà, faut des fois avoir fait un bac plus 8 pour comprendre. Mais en gros, j'ai l'impression que plutôt ça parle, par exemple, de ce mouvement pour l'abolition du mitard, par exemple. Sachant que sans le mitard, la prison, elle fonctionne pas, parce qu'il faut la punition dans la punition, sinon en fait les prisons elles tiennent pas. Du coup, c'est en gros attaquer la prison par un bout qui, sans ce bout là, ne fonctionne pas, ou comme le prétoire par exemple, ou enfin des bouts qui font que la prison elle tient pas sans ces fonctionnements là. Alors que l'amélioration des conditions de détention, on peut toujours avoir des cellules plus propres, un accès à une douche, décorer les murs et tout ça, ça fait que ça l'humanise entre guillemets, mais du coup ça vient juste la légitimer au final. Du coup, c'était un peu la différence entre ces deux types de réformes. Voilà.
3: On est toujours en direct à l'écoute de Brutal en direct sur Canal Sud 92.2. On approche de la fin de l'émission et du coup on va faire une petite pause musicale avant de faire l'agenda de la rentrée.

0: que ça allait être mobilisé.
1: Alors, on continue du coup sur Brutto 92.2 avec l'agenda. Donc, on commence avec l'exposition du CRAS, les 90 ans de la Révolution espagnole. Donc, exposition qui se termine bientôt, donc le 25 août. Donc, si vous n'avez pas eu l'occasion d'y aller, il faut y aller. Donc, le CRAS propose à partir de différents supports, donc des affiches, des dessins, des articles de presse, des clichés typographiques, une exposition donc de dessins et d'art graphique de différents artistes qui ont œuvré de 1936 à 1939 pour la Révolution en Espagne, puis en exil, particulièrement en France et à Toulouse à partir de 1939. Et donc, ça se passe donc au CRAS, 39 rue Gamelin, 31 100 Toulouse, et c'est au métro Fontaine-Lestang. Non, je pensais qu'il y avait les horaires et tout ça, mais non, je ne les vois pas.
0: Et le samedi 29 août 2026, à 10h, à Mazères-sur-Salatte, à l'ancienne usine Ris-la-Croix, 4 rue du Stade, et ben, il y aura la fête de la chanson politique, c'est la 5e édition. Donc l'aventure de la fête de la chanson politique continue et vous donne rendez-vous pour sa 5e édition les 28 et 29 août, donc à Mazères-sur-Salatte, dans le Comminges, sur le site de l'usine Risla. La fête est un espace de rencontre, de partage autour de la chanson politique et des luttes sociales. Donc voilà pour cet événement.
2: Et enfin, du coup, un appel unitaire pour une grande marche contre la loi instaurant la présomption de légitime défense pour les policiers. Donc rendez-vous le 19 septembre. Du coup, à Paris, ce sera à 13h à la République. Mais il y aura certainement d'autres mobilisations un peu partout en France. Donc c'est un appel de la part du collectif SAVE, du comité Justice pour Adama, Unis aux familles de victimes de violences et de crimes policiers, syndicats de la justice, associations de défense des droits humains et organisations syndicales qui appellent à cette grande marche. Derrière le jargon juridique de cette loi, ce n'est rien d'autre qu'un permis de tuer qui est institué en toute impunité. Elle légitime une violence qui cible d'abord des vies considérées comme sacrifiables. Mais une loi qui autorise la police à tirer sans rendre de compte ne s'arrête jamais à sa première cible. Aujourd'hui les quartiers populaires, demain les manifestants, les grévistes et toutes celles et ceux qui défendent leurs droits et leurs libertés. Tant que son parcours législatif n'est pas achevé, nous pouvons encore l'arrêter. Le 19 septembre, partout en France, unissons-nous et faisons de cette journée une mobilisation massive. C'est maintenant qu'il faut agir.
3: Juste pour faire un petit point sur cette loi, par exemple, c'est prévu, vu que l'idée c'est de dire que les CAF agiront de toute façon en cas de légitime défense et qu'il n'y a rien à prouver, l'idée c'est de ne garder aucune preuve. Du coup, de ne pas, ils vont pas pratiquer d'autopsie, ils vont garder aucune preuve, ils vont rien faire, ils vont tout trier direct sans quoi que ce soit. C'est une manière d'empêcher toute poursuite en justice, en fait.
2: Oui, parce qu'il y a eu une multiplication en fait des mobilisations de victimes des violences policières et du coup une multiplication de demandes de compte en fait à cette institution qui tue plus de 30 personnes par an. Et du coup, il y a eu plein de procès de policiers qui en général ne sont jamais condamnés, mais quand même ça les embête un petit peu d'être devant les tribunaux. Donc voilà.
1: Alors que c'est même pas eux qui payent les frais de justice, donc j'ai envie de dire, ils sont un peu mignons.
3: Ah oui, mais bon, ça entache leur réputation. Pour continuer, il y a un appel à manifester sur la ZAD de Notre-Dame-des-Landes le 10 octobre, ça s'appelle des semis contre les CRA. Des semis contre le CRA, CRA centre de rétention administrative. Vu qu'on a un peu de temps, je vais vous lire l'appel à la manif. Manifestation contre l'utilisation de terres de la ZAD pour construire un centre de rétention administrative, ni ici, ni ailleurs. Le 10 octobre 2026, venez participer à une manifestation pique-nique et à des semis contre le CRA. Rendez-vous à la Paclée, à Vigneux de Bretagne, à midi. Venez à pied, en tracteur, en vélo, tout ce que vous voulez. Nous avons découvert avec colère qu'un ensemble de parcelles préservées de la construction du projet d'aéroport de Notre-Dame-des-Landes sont aujourd'hui ciblées par l'État pour servir de terre de compensation naturaliste en vue de la construction d'un centre de rétention administrative en Loire-Atlantique. Il s'agit d'un côté de parcelles remblayées sur lesquelles étaient bâties des fermes expulsées et rasées par l'État, de l'autre de parcelles à usage agricole ainsi que de certaines parcelles boisées. Pour se conformer aux exigences liées à la loi sur l'eau et compenser les destructions de zones humides et sites naturels au bois dormant que causerait la construction du CRA à Nantes, l'État souhaite aujourd'hui restreindre l'usage agricole et d'ores et déjà protecteur de ces parcelles sur les communes de Vigneux-de-Bretagne et Notre-Dame-des-Landes, ou y empêcher la reconstruction de bâtis historiques. Habitants et paysans des terres anciennement visées par l'aéroport et des environs, organisations paysannes, collectifs et syndicats opposés au CRA, nous souhaitons aujourd'hui tout mettre en œuvre pour empêcher que ces parcelles soient utilisées pour cette forme de compensation écologique abjecte. Nous appelons en ce sens à une mobilisation publique paysanne et à des semis d'automne sur ces parcelles le samedi 10 octobre, dont nous assurerons dès lors qu'elles resteront en culture. Nous voulons participer ainsi, et entre autres manifestations d'opposition, à mettre des bâtons dans les roues de ce projet de CRA. Il est urgent d'agir, car malgré le refus des riverains et riveraines, d'un ensemble de syndicats et de collectifs, les avis négatifs de la ville de Nantes, du Conseil scientifique régional du patrimoine naturel et de la commission locale de l'eau, la préfecture prétend toujours vouloir passer en force et démarrer les chantiers au plus vite. Voilà, je vous lis pas tout jusqu'au bout, mais en gros, si vous voulez plus d'infos ou des infos sur d'autres initiatives, c'est possible de se renseigner sur le site de la coordination Colère Nantes, colère, C-O-L-E-R-E, tiret, le tiret du milieu, nantes.fr.
1: Et donc, une dernière annonce, on voulait partager avec vous le fait que nos camarades de l'Envolée, qui vont fêter leurs 25 ans d'existence, invitent un week-end de discussion contre les QLCO, donc les quartiers de lutte contre la criminalité organisée dont on parlait un peu plus tôt. Donc, ça se passe du 16 au 18 octobre 2026 à la Parole Errante à Montreuil, et ça risque d'être un week-end assez riche et intéressant. Donc c'est Bruitalk qui se termine. Donc vous pouvez nous écouter donc en direct le jeudi de 19h à 20h, nous réécouter le vendredi pour une rediffusion de 17h à 18h, et aussi réécouter les émissions précédentes sur les internets. Donc nous on se retrouve dans 15 jours pour une nouvelle émission. En attendant, vous pouvez nous écrire à donc Bruitalk, Canal Sud, 40 rue Alfred Duméril, 31 400 Toulouse. Voilà, on est preneur de cartes postales, de lettres, de poèmes, d'articles que vous voudrez nous envoyer. Faites-vous plaisir, et on a toutes nos pensées aux personnes enfermées.
3: Salut, bonne soirée.
0: Salut.
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0: Ah,
1: Ah, on a fait ça, c'est un des autres.

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En hiver, Maxime Lemoyne anime auprès des jeunes des ateliers de poésie sonore en leur enseignant le beatbox. Au printemps, Maxime Lemoyne enregistre le son de la photosynthèse et écrit une thèse intitulée La nature adore la harsh noise. En été, je vagabonde avec ma trompette pour réanimer les espaces morts de la capitale haussaine. En automne, j'aménage des errances sexuelles dans les friches et petits bois.

Maxime Lemoine travaille à temps plein comme promeneur écoutant. Il élabore des documentaires et fictions sonores, tout en pratiquant le maraîchage, l'écriture, la poésie sonore, la composition électroacoustique et le bruitage. On va supposer que ça va aller. Une brève écoute des sonneries scolaires est une déambulation autour des créations originales de sonneries scolaires dans les lycées et collèges de France. Durant un travail qui aura duré 9 mois, Maxime Lemoine a été amené à composer 12 sonneries originales, à interroger les étudiants et étudiantes sur leur écoute dans leur établissement scolaire, à contacter les spécialistes en perception sonore, des artistes et des designers sonores.

Tous les jours, quand tu entres dans le lycée Alain Fournier, il y a cette ambiance qui revient. Elle n'est ni tout à fait pareille, ni tout à fait une autre. Elle se glisse dans tes humeurs et pose une empreinte dans ton quotidien.

0: Et toi, tu en penses quoi de cette sonnerie?
1: Bah, la sonnerie, elle est bien. Enfin, genre, on l'entend bien.
2: Bah, elle est très... très accrochante, on va dire.
3: J'aime. Ça fait sonnerie des téléphones.
2: Non, en vrai, c'est nul, ça réveille pas. Enfin, des fois, je l'entends même pas. Je suis endormie en cours, je me réveille pas.
4: Le truc de BTS, par exemple.
2: C'est mon life battle.
4: Tu vois, comme ça, des trucs comme ça, ça réveille, tu vois. C'est de la merde.
3: Quelque chose qui soit plus fort, que tout le monde entend. Parce qu'il y a des élèves qui s'endorment dans les cours. Au moins, ça peut réveiller le cerveau.
5: Je pense que la sonnerie, on devrait la changer. On devrait mettre plutôt une musique. Dja Dinaz. 6h du mat, je marche de travers.
6: On peut mettre Nino, par exemple. Il y a Problème du matin qu'on peut mettre. Il y a Zipette qu'on peut mettre.
7: Et ça fait 23 ans que je porte mes couilles. Et ça fait plus de 5 ans que j'ai pas fumé de la caille.
8: Franchement, j'en sais rien. Moi, je pense que je mettrais une musique de dessin animé, genre.
2: Non, moi, je veux qu'on mette les rats. Mais Pascal, il est trop bien le générique. Moi, ça me réveille, j'entends ça, je suis comme ça en cours.
3: Mais en vrai, je pourrais me dire que chaque semaine, en fait, il y en a beaucoup qui aiment bien les génériques des dessins animés. On pourrait mettre toutes les semaines des musiques de dessins animés, en fait.
6: C'est comme si on regardait la télé quand on était petit. Et genre nous faire rappeler que bah on allait à l'école avec ces dessins animés là quoi.
8: On entendra une musique au moins qui n'a rien à voir avec tout ce qu'on entend en général dans les collèges et lycées.
0: Tu décides de prendre cette dernière remarque à la lettre. Tu composes une série de sonneries scolaires originales que tu leur fais écouter pour connaître leur avis.

0: ça pour dès le matin. Ça irait pas.
1: J'aime bien, mais on dirait une musique d'ascenseur. Vraiment, pour le poisson d'avril, ça pourrait être drôle.
2: I don't think it's suitable for a ringtone. I wanna say kind of childish.
3: À celui-là, je le verrais pas du tout en sonnerie. Hein. Ça me fait penser surtout à une rivière, au Bouddha comme ça, au bord de l'eau avec les gouttes qui tombent, etc. Ça, j'imagine ce thème-là. Mais le thème est relaxant, mais je ne verrais pas ça en sonnerie, quoi.
0: Moi, ça, pour moi, c'est des musiques...
4: Ouais, quand on fait du yoga.
5: Voilà. Ouais, voilà. Et comment s'amuser.
6: Celle-là fait très île tropicale, celle-là. Mmh. Fait très île...
7: Faut mettre ça en été.
6: Ouais.
0: Mais moi, par exemple, vacances d'été, je mettrais un truc plus joyeux parce qu'on est tellement heureux.
4: Ouais, par exemple.
0: Ça, c'est mou. En fait, vraiment des musiques qui nous donnent envie de danser, qui rapportent la joie, la bonne humeur.

0: C'est trop bizarre. Ça fait trop alien. Peut-être dans une école de science-fiction, peut-être. Mais là, c'est un lycée professionnel, je pense pas.
1: Je trouve que c'est vraiment, comment dire ça, hors du contexte. C'est vraiment pas ce qu'on pourrait mettre tous les jours.
2: Je pense que ça mettra en confiance les gens qui ont peur. Ah, qui ont peur. Ou qui ont des phobies scolaires ou plein de choses comme ça, qui ont peut-être un peu peur. Comme moi, j'avais peur d'être seule, de me sentir triste. Et là, la petite musique, elle m'a remis bien.
3: Je trouve que c'est pas vraiment adapté au lycée. Enfin,
4: Ah, je pense à ton
3: moi,
4: avis.
3: j'ai l'impression dans un aquarium. Enfin, je sais pas. Parce qu'on entend le bruit des dauphins, je crois.

0: Est-ce que quand toi t'entends ça, t'as envie de te dépêcher pour aller en cours pour pas être en retard? J'aime pas trop changer les codes de l'école. C'est changer un peu les principes et les valeurs de l'école un peu, pour moi. Je préfère à la cloche parce que parce qu'on est ici pour travailler. Du coup, ça fait un peu plus carré. Si on met une musique, ça fait comme si on était ici en vacances. Ça me sort de ma zone de confort.
1: Tu découvres que ce lycée a une histoire intéressante autour de sa sonnerie scolaire. Le proviseur, Philippe Duchesne, te raconte qu'il y a 2 ans encore, ce n'était pas cette mélodie si douce à l'oreille qui résonnait dans tout le lycée. C'était une mélodie, au contraire, plus folle.

0: lorsqu'on avait le précédent équipement, la sonnerie, c'était, elle avait été composée par le proviseur de cet établissement. Le proviseur en question, c'était Gérald Zavattiro, qui était un musicien jazz. Et il avait composé les jingles horaires avec quelques-uns de ses partenaires musicaux. Et c'était très, très jazzy. Et c'était vraiment l'identité du lycée Alain Fournier.
1: Alors, je ne pourrais même plus, maintenant qu'il y a la nouvelle sonnerie, je n'ai plus en tête l'ancienne sonnerie. C'est... Mais bon, c'est vrai qu'elle était, elle était sympathique. Au changement, bon, j'ai un petit peu regretté l'ancienne sonnerie.
2: Elle était, ouais, elle était un peu plus, c'était plus d'entrain qu'on avait envie de danser, quoi. C'était, bah, Monsieur Zavattiro était comme ça. L'ancien proviseur était un peu ta ta ta ta, voilà, il était comme ça.
3: Bah, en fait, c'est vrai que j'aimais beaucoup juste, en fait, l'idée que ça soit composé par quelqu'un avec une vraie finalité, avec un vrai sens, avec, en mode, je compose une musique de sonnerie de lycée. Et du coup, maintenant, on a une sonnerie qui ressemble à un réveil matin. Alors, elle est entraînante, mais ça manque un peu d'âme. C'est industriel, quoi.
0: Alors, la sonnerie actuelle, c'est une sonnerie parmi une bibliothèque fournie par l'équipementier. Donc, ils ont quelques musiques un peu synthétiques. Alors l'entreprise qui a créé toutes les sonneries horaires quasiment de tous les lycées de la Lorraine, c'est une entreprise qui s'appelle Baudet. Et on les trouve partout, en fait, dans les aéroports, les gares. C'est eux qui font les grosses pendules qui rythment le temps aussi dans les lieux publics. Et donc là, bon, je crois qu'il y a une dizaine de musiques possibles pour illustrer le temps qui passe dans les établissements scolaires.

Tu prends contact avec cette entreprise familiale qui saupoudre la vie des étudiants 5 fois dans la semaine. Baudet, alias la gestion du temps, semble en effet tenir un rôle central dans l'horlogerie d'édifice, la synchronisation horaire et l'affichage sportif. Mais c'est avec étonnement qu'elle refuse d'avoir un échange avec toi. L'entreprise te répond qu'elle souhaite maintenir secret son savoir-faire sur la fabrication des sonneries. Tu n'en sauras pas plus.

0: J'aime pas parce que on met ça à 8h quoi. C'est bon, hein, moi je vais à la sieste.
1: Celle-là aussi, ça fait salle d'attente.
2: Plus peut-être au restaurant des fois quand il y a une sorte
1: Aussi.
2: d'orchestre à côté. Ça fait penser
1: Un
2: aussi à
1: peu
2: ça.
1: classique.
2: Ouais.
1: Ouais.
3: Ça fait plus une musique quand on est en date avec quelqu'un. Ça fait pas scolaire du tout. Alors là, celle-ci, j'aime beaucoup. Seulement, encore une fois, on est un peu dans ce qui est pas professionnel. Et cette sonnerie-là, je la mettrais à l'heure de l'apéro, par exemple.

0: dirait le générique des infos.
1: C'est un peu trop sombre, on va dire. Enfin, il y a beaucoup de personnes dans ce lycée qui sont un peu dans des mauvais moods, on va dire, donc pas besoin d'en rajouter non plus.
2: Okay, I personally really liked it, but I don't think it's for everybody. It's like kind of sad, morbid and stuff.
3: On dirait vraiment qu'on est dans un escape game et qu'on doit sortir. Ou quand on est comme dans Jumanji, on doit courir quand il y a des monstres derrière nous, des dinosaures ou tout plein de trucs.
4: Franchement, c'est bizarre. En fait, ça me fait plusieurs sensations en même temps. On dirait que c'est plutôt doux et d'un coup avec le piano, ça rajoute un coup de puissance comme ça. C'est vraiment c'est bizarre pour moi. Je trouve pas ça intéressant.

0: moi j'adore celle-là.
1: Moi j'aime pas.
2: Ah, moi j'aime pas du tout, du tout.
0: Moi j'adore.
2: J'étais dans un collège et par exemple, à Noël, et ben, ils mettaient une sonnerie, il y avait un chant de Noël. Et ben, du coup,
0: tout le monde chantait ensemble et tout. Nous aussi, par exemple, à chaque petit événement, ils mettaient une musique, par exemple, la fête de la musique ou des trucs comme ça.
2: Ouais,
0: ils mettaient de la musique, ils changeaient les sonneries.
2: Ils devraient changer un peu quelquefois, au moins ça nous fait du changement. Et là, c'est tout le temps la même, du coup. Oui. Limite, on l'entend plus maintenant.
3: Ce qu'on pourrait faire, c'est la changer tous les mois. Après, au début du mois, on va dire vers les fins du mois, on passe dans les classes pour savoir quel genre de musique ils préféraient. Et avec le CV, on peut se réunir et voir quelle musique pourrait plaire. Parce que des musiques cannes, j'ai vu qu'il y en a certains qui disent que la sonnerie là, elle n'est pas vraiment bien. Et je leur ai dit qu'on pourrait faire comme dans certains lycées, parce que j'ai vu dans certains lycées, ils font ce genre de trucs, de mettre du coup plusieurs musiques. Dans les mois.
4: Tu prends le temps de te renseigner sur ces dernières propositions. Tu parcours alors les établissements scolaires de France à la recherche de sonneries scolaires originales. Tu y découvres le collège Pierre-Claude de Sarre-Union, où c'est la professeure de musique qui enregistre la chorale pour en faire des sonneries.
5: Je suis Madame Cliquy-Gerbert, professeure de musique du collège de Pierre-Claude Sarre-Union. Alors, je vais vous parler d'un projet qui émane des élèves du CVC, donc c'est le Conseil de la vie collégienne, qui ont eu l'idée de changer les sonneries du collège parce qu'ils ont trouvé que c'était tout le temps la même chose. Donc, la chorale du collège a décidé donc de faire quelques enregistrements pour voir ce que ça pouvait faire.

Alors, la plupart du temps, c'est moi qui leur propose des chants, mais de temps en temps, ça m'arrive aussi de leur demander s'ils ont une envie spéciale. Et donc, là

0: plus de 3 semaines à peu près les morceaux pour que ça soit pas redondant non plus. Et ils aiment bien des choses qui bougent un peu. Et comme c'était un petit peu triste, ils ont dit on pourrait pas faire des choses un peu plus joyeuses, un petit peu plus festives. Le printemps arrive, on a envie d'un truc un peu plus qui nous remonte le moral.
1: On vous souhaite.

au début, les élèves ont cru que c'était un enregistrement, qui, pas des élèves du collège, mais d'un enregistrement qui était d'un CD, quoi. Et jusqu'à ce qu'on leur dise, voilà, ben c'est les élèves du collège qui chantent. Alors du coup, ça les a beaucoup surpris au début. Ah ben ouais, c'est chouette, c'est une bonne idée. Donc l'idée leur a, ils ont vraiment beaucoup aimé. Et les profs, ils ont trouvé ça super aussi. Ils ont été vraiment enthousiastes. Ils ont trouvé que c'était vraiment une super idée.

Tu poursuis ton enquête. Tu erres dans les villes, l'oreille tendue aux abords des établissements scolaires. Et à Metz, tu entends soudain la sonnerie de ce collège.

0: En fait, ça a commencé l'année dernière, en plein milieu d'année, vers la fin de l'année. Et du coup, ça a continué jusqu'à encore aujourd'hui. Avant, on avait une sonnerie normale, genre celle qui fait dring, qui casse les oreilles. Puis après, on avait une... c'est un peu celle qu'on trouve dans plein de lycées et collèges, une petite mélodie. Et puis après, d'un coup, ils nous ont mis de la musique classique, du Pokémon et tout. Et après, ils nous ont expliqué, ils venaient dans nos classes, ils disaient « Bah, vous devez choisir une sonnerie, donnez-nous une chanson, on va la mettre en sonnerie. » Et du coup, on l'a choisi et ça fait une sonnerie.
1: Bah alors, chaque semaine, une classe a le droit de choisir une chanson.
2: Mais il faut pas qu'il y ait parole, ou le moins possible.
1: Et après, la chanson, elle est mise en sonnerie. Et du coup, on a la sonnerie. À chaque semaine, on a une sonnerie différente.
0: C'est 6ème 1, 6ème 2, 6ème 3, 6ème 4. Puis après, 5ème 1, 5ème 2. Et ça continue comme ça, en boucle.
1: Du coup, franchement, moi, j'aime bien ça. Parce que à chaque fois, on avait la même sonnerie. C'était pas très bien. Du coup, là, c'est bien. Parce que on a plein de sonneries. C'est toute la classe qui choisit. Donc, franchement, c'est bien.
0: Joule, Time Time Squeezie. On a eu plein de choses. On a eu Dragon Ball, Naruto. On a eu quoi d'autre? Pokémon.
3: On a eu Choupi à un moment, mais elle a été remplacée parce que tout le monde en a eu marre.
4: On a eu la Panthère Rose un jour, et là, celle-là, je sais même pas comment elle s'appelle, mais elle a l'air pas mal.
5: Je sais qu'on a eu Harry Potter, moi j'ai bien aimé. Il y a eu aussi Inspecteur Gadget, c'était trop bien.
6: Il y a des fois où il y avait une musique de La La Land.
1: Donc là, c'est la dernière fois, on avait choisi Time Time, c'est une chanson faite par Squeezie, et toute la classe avait choisi, et on avait bien aimé.
5: Il y a des sonneries qui donnaient envie d'aller en cours parce qu'on dansait et tout.
1: C'est bien qu'en fait la vie scolaire et même tout le collège choisissent, prennent notre choix et nous écoutent aussi qu'on veut des chansons et tout. Franchement, ça c'est bien.

0: après les attentats de 2015 et puis tous les plans Vigipirate, il y a eu vraiment des équipements dans les régions, dans des lycées où il y avait justement des sonorisations qui permettaient de donner l'alerte, qui permettaient de faire des sirènes. Et c'est aussi pour ça qu'ils sont, globalement, à mon avis, tous les lycées de la région Bourgogne-Franche-Comté, c'est sûr, sont équipés du même outil qu'on a à nous, qui permet de mettre des fichiers comme on veut, quoi. Donc j'ai commencé à changer la sonnerie tous les 15 jours.
1: Philippe Violon, proviseur du lycée Le Castel à Dijon.
0: Après, enfin, l'objectif de ça, si je peux me permettre, c'était de faire réagir, hein, c'est-à-dire de faire parler de ça, et non pas de subir le moment des fins de cours. Donc avec tout ça, j'ai eu la chance d'avoir une conseillère principale d'éducation qui est arrivée, et elle le voit sur maintenant les élèves, il faut qu'ils s'en emparent. Donc il faut qu'ils s'approprient le dispositif. Donc elle en parle au CVL, le conseil de la vie lycéenne, qui dit oui, parce que les élèves trouvaient ça plutôt intéressant. Et donc ils disent oui, on peut en faire quelque chose. Et puis elle monte ce projet

s'appelle Sonnerie Engagée maintenant. Et l'idée, c'est de mobiliser tous les nouveaux, donc comme une forme d'intégration hein, au lycée, donc les classes qui entrent en seconde, en voie professionnelle, en troisième, et qui sont à un moment donné à la recherche justement d'une sonnerie. Donc, tout ça prend, on va dire, une période d'un mois à 3-4 semaines, où les élèves ont une réflexion sur le sens de ce qu'ils veulent passer. Et donc derrière, il y a production d'une petite affiche. On ajoute au son la communication visuelle avec sur les écrans dynamiques du lycée, sur les réseaux sociaux, sur le site, sur les liens avec les élèves. Il dit pourquoi, donc par exemple le thème de l'amitié, le thème de l'amour, le thème de la discrimination, le thème de la guerre, de la paix, enfin voilà. Donc ça nécessite de la recherche, ça nécessite un petit peu d'échange, ça nécessite aussi un choix. Donc c'est un débat, hein, choisir au sein d'une classe de 30 à 35 élèves. Et toutes les semaines, il y a une nouvelle chanson qui m'est proposée le jeudi pour que je la diffuse le lundi suivant. On avait aussi prévu que les personnels, donc j'ai eu les professeurs qu'on proposait, les agents de service, la cuisine, sur la période de septembre, le temps que le projet se mette en route. Surtout, ce qui est intéressant, c'est qu'on en parle entre établissements, tout ça, entre élèves, quand ils se retrouvent ailleurs. Et ça fait vraiment un sentiment d'identité, hein, d'appartenance, et ils en sont assez contents. Et voir des gamins qui relèvent la tête, qui écoutent, qui essaient de trouver dans les couloirs, ou pour être des fois dans les salles de classe, qui réagissent à une musique ou à quelqu'un qui vient par hasard, hein, qui est un visiteur, dit mais c'est quoi votre truc là? Eh ben c'est bien. Voilà, ça apporte un petit peu un côté vivant qu'on n'a pas toujours avec des sonneries.

0: c'est vraiment c'est un somnifère le truc.
1: Il fait très fatigué celui-là.
2: No, this one was nice, but I don't know why I think it was too
3: Alors celle-là, j'aime moins, mais c'est pas désagréable non plus. Ça me fait plus penser quand t'es dans un salon de thé ou quelque chose comme ça. Ça change.
4: Elle est douce et calme, du coup. Ça fait du bien d'entendre. Enfin, voilà.

0: Ouais, ça c'est du jazz.
1: Ah oui, j'aime bien, mais c'est très relax quand même, hein.
2: Bah cette musique, bah c'est nul en fait. Ça fait endormir. C'est comme, on sait même pas si c'est une musique ou c'est la pub, tu vois. Quand ça sonne, je sais même pas quoi dire sur ça.
1: Ok.
2: C'est de la merde, quoi. Bon, c'est pas de la merde, mais c'est mauvais.
3: Ah, celle-ci, je trouve qu'elle fait déjà plus sonnerie quand même. Bah après, je trouve que c'est bien parce qu'en fait, les autres sonneries, elles auraient été répétées. Contrairement à celle-là qui est longue, mais au moins elle est en une fois et puis ça alterne, c'est pas toujours la même chose. Donc moi, je trouve que celle-là, elle est plus originale que les autres.
4: Je pense que les élèves, ils préfèrent plus une sonnerie moderne, en fait, à peu près à nos goûts, en fait. Bah, je pense pour tous les sons qui viennent à peu près de passer, je pense un peu d'humeur jazz. Et je pense que, au nom du lycée et au nom de moi-même, je pense que le jazz, franchement, pour les élèves, ça serait un peu ennuyant. Sonnerie.

0: ça, j'achète.
1: Ah, ça nous donne envie d'aller en cours.
2: Ouais, et de danser avec tout le monde dans le couloir.
3: Bah, c'est jamais celui que du lycée, quoi.
1: Ouais.
0: Bah, en fait, l'Andjury, il y a des extraterrestres qui vont venir dans le lycée. On est en train de se faire envahir.
4: Alors là, je me crois dans un film d'action. On dirait que ça sonne, on doit se cacher sous les tables. Enfin, franchement, c'est speed. Bon, après, c'est drôle, mais après avoir sans sonnerie tout le long d'une année, franchement, non, ça m'intéresserait pas du tout. Je m'en lasserais rapidement.
2: Ça, c'est un peu. C'est aussi un peu trop fort pour le lycée. En fait, faudrait que ça soit entre les deux.
5: Non, ça fait trop ambiance sombre. Je sais pas trop. Je sais pas trop si c'est le genre de sonorité qui conviendrait à un lieu comme le lycée.
1: Parce qu'en fait, ça fait boîte de nuit.
6: Ouais, très discothèque, vous voyez.
7: C'est une ambiance festive que j'ai pas trop envie de retrouver à l'école. C'est pas un endroit où on fait la fête. Peut-être en fin d'année, pourquoi pas, mais sinon, ça ferait sortir un peu le. Ça nous ferait sortir du contexte.
8: Tu poursuis ton enquête en allant interroger des spécialistes. Tu constates qu'il y a beaucoup d'études sur l'impact du bruit dans les collèges au point de vue santé et résultats scolaires, notamment des recherches établies dans les pays anglophones et un peu en France. Mais il y a peu d'études qui ont été faites sur la qualité des sons, sur l'impact positif que les sons peuvent avoir sur la vie au collège. Tu interroges Pierrick Pédron, designer sonore, qui a créé le studio Bleu Bruit et qui a composé des sonneries pour la reconstruction du collège Henri Lefeuvre à Arnage.
9: Un projet de recherche a été mené par Catherine Lavandier, si je dis bien de mémoire, autour de l'environnement sonore en établissement scolaire. Et du coup, c'était plus d'un point de vue perceptif. Elle était allée dans différentes classes en région parisienne et elle avait demandé aux élèves de dessiner leur environnement sonore. Et on voit justement la sonnerie qui est omniprésente. Elle était perçue de manière assez dépréciative par les élèves.
8: Catherine Lavandier, professeure d'université à l'IUT Cergy-Pontoise en acoustique du bâtiment et chercheuse sur la perception sonore au laboratoire ETIS.
10: Dans le travail que nous avons fait en 2003, nous avions eu accès à 3 collèges de l'agglomération de Cergy-Pontoise. Ces 3 collèges avec 3 sonneries complètement différentes. L'une qui était électronique, une qui était plutôt mécanique, comme un réveil avec un petit marteau qui tapait sur une cloche, et puis une troisième qui était un enregistrement musical qui avait été conçu par le professeur de musique avec ses élèves. Et on a comparé le ressenti des enfants par rapport à ces 3 sonneries. Nous, au départ, on pensait que la sonnerie qui était un peu plus musicale, qui avait été travaillé par les enfants au cours de musique, et ben finalement, peut-être, a priori, était peut-être le plus sympa. Mais on s'est rendu compte que non, parce que écouter une mélodie toujours la même 6 fois par jour pendant 3 ans ou 4 ans, les enfants ne la supportaient plus à la fin.
9: Les systèmes de sonnerie d'établissements scolaires, ce sont des réseaux de haut-parleurs tout à fait sophistiqués. Et du coup, ces systèmes ne sont pas forcément exploités comme ils pourraient l'être. Donc l'idée, c'était de faire en sorte que l'élève n'entende pas les mêmes sonneries scolaires à chaque fois. On a divisé l'établissement scolaire en plusieurs parties. Là, il me semble que c'était une dizaine de lieux, parce que chaque lieu a une fonction, que ce soit l'administration, les salles de physique, les salles de langue ou autres. On s'est dit que s'ils se déplaçaient, on pouvait faire en sorte que chaque lieu habite sa fonction, donc chaque lieu représente un peu sa fonction.
8: Il y a le CDI. La salle des sciences. Et le self.
9: Donc on peut aussi se repérer par rapport à cette incarnation du lieu par le son. Et en même temps, l'élève, de fait de son parcours dans la journée, va entendre différentes sonneries. sonneries vont être faites pour qu'elles fonctionnent en puzzle, en quelque sorte, que chaque sonnerie soit faite pour s'additionner et soit cohérente l'une envers l'autre, parce que composer des choses différentes d'un espace à l'autre, c'est bien, mais si ça crée des dissonances, ça l'est moins. Donc il y a une réflexion aussi sur la complémentarité des sonneries. Moi, l'idée, c'était plus de pas forcément recréer la musique qu'ils écoutent, mais utiliser des typologies de sons qu'ils sont capables de reconnaître, des choses un peu ludiques, quoi, qui leur permettent de découvrir d'autres choses qui sont certes loin de ce qu'ils peuvent, pas forcément exactement à côté de ce qu'ils peuvent écouter habituellement, mais qui ne soient pas non plus très savantes et à milieu de leurs préoccupations quotidiennes. 3, 2, 1.

0: un score au bled, ça, vous le mettez, moi, je me réveille. Oh, putain. Non, mais ça, j'aime pas trop. Un score au bled, ça. Ouais. Hey, yeah, là, là. Putain.
1: Moi, je trouve que ça fait carnaval, ça.
2: Ouais, ouais, moi aussi.
1: Genre, ça, s'ils mettent à la période du carnaval, ça serait hyper drôle.
3: Ah, là, t'es sûr que t'es réveillé, hein.
4: Là, pour les réveiller, les gars.
3: Tu mets que une sonnerie comme ça.
4: Celui-là, pour les réveiller le matin, me réveiller à 5h du matin, je le mets, il n'y a aucun problème.
3: Tu viens, t'arrives à l'école à 8h, t'entends ça. Tu sais que.
5: C'est trop fort. Ça va pas.
1: Je me dirais, mais c'est quoi ça?
5: On y va.
1: Sans être vexant, mais je me dirais, mais c'est quoi ça...

0: J'ai une sonnerie comme ça, mais je m'en jaillis directement, dans la classe et tout, en sortie de cours. Mais c'est génial!
1: Ça donne peut-être plus de la bonne humeur, ce genre de choses. Mm. Peut-être, je pense qu'il y a des gens, des élèves, vont, à tout moment, sur ces sonneries, vont taper leur meilleure danse, leur meilleure...
2: Moi, personnellement, je sais qu'entre élèves, je trouve que cette mélodie pourrait plaire à beaucoup. Après, tout dépend des goûts de chacun, mais pour les professeurs, je pense que... Là, maintenant, je dirais qu'ils aimeraient pas trop.
3: Au collège Châteaudun, à Belfort, l'artiste Olivier Vadreau et le compositeur Sébastien Roux ont répondu à un appel pour concevoir des sonneries scolaires. Ils ont notamment fabriqué des sonneries qui arrivent crescendo pour ne pas briser aussi subitement le cours ou l'ambiance de la récréation.
4: Il y avait dans l'établissement certaines personnes, dont le principal à l'époque, qui avaient des acouphènes, tellement le volume sonore des précédentes sonneries là, était important.

0: en faisant un peu des essais avec Sébastien, on s'est aperçu que pour réduire le volume sonore, il fallait pouvoir faire autorité sur les élèves, quoi. Et qu'en fait, une manière de court-circuiter ça, c'était de mettre de la voix. Parce qu'en fait, si on est plusieurs à parler, on s'entend pas et on arrête de parler.
1: Pittsburgh Combo.
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0: Une fois qu'on a eu, voilà, fait ce constat, il a fallu trouver des contenus. Et en fait, c'est un peu, c'est en faisant des rencontres avec les classes que l'idée est un peu apparue, puisque je crois me souvenir que c'est un élève dans une classe qui avait plus ou moins dit ça comme une boutade en disant, ben voilà, si c'est des voix, ben, peut-être qu'il faut que ce soit pour pomper ou faut que ce soit des antisèches. Et en fait, c'est l'idée qu'on a retenue au final, puisque ça permettait notamment une approche assez poétique. Chaque salle de classe héritait du contenu de la salle, mathématiques, anglais, art plastique, musique. Pour la salle d'art plastique, c'est les noms des couleurs. En anglais, c'est des verbes irréguliers. Pour la chimie, c'est la liste des gaz rares, néon, argon, etc. Tous les gaz en
1: kilowatt, kilogramme, kilomètre, kilovolt, kilojoule, mégajoule, mégawatt. Mégaoctets, gigaoctets.
0: Les voix résonnent dans chaque salle. Il faut imaginer qu'il y a 65 salles avec 65 sonneries différentes. Dans les couloirs, c'est juste la partie sonore, sans les voix, qui est répétée. Et du coup, c'est une espèce d'opéra où d'un seul coup, comme ça, le bâtiment entier, il gronde de voix qui récitent les fiches qui sont glissées dans les carnets des étudiants, quoi. Et le matin, à 8 heures, toutes les enceintes disent bonjour dans toutes les langues qui s'étalent dans le temps et dans l'espace.

0: avait trouvé un système, Baudel, là, c'est des Français qui font ça, donc le système technique, il est installé dedans. En fait, il est quasiment installé, ce système. C'est pas un système qui a été fait que pour nous, hein. Ça veut dire que, allez, 75% des systèmes de sonnerie d'établissements scolaires sont customisables, en fait. Ça veut dire, parce qu'en fait, c'est, on met des MP3 à la place des trucs qui sont dedans, et on peut vraiment réfléchir à des exercices assez chouettes avec les profs et les élèves.
1: Tu prends l'initiative de contacter le proviseur Philippe Duchesne pour lui proposer de changer la sonnerie scolaire. À partir des réponses obtenues par les étudiants, tu constates que la dernière sonnerie que tu as composée, la sonnerie 12, plaît unanimement. Le proviseur accepte cette proposition avec enthousiasme et t'invite à aller dans la salle des serveurs avec le technicien Jacques Joutet pour opérer la modification. La sonnerie est chargée dans le serveur, dupliquée sur les différents secteurs de l'établissement, programmée à chaque heure.
2: Ouais, attends, j'essaye un truc là, t'écoutes là en permanence là, si tu entends de la musique, hein, je fais un essai. Attends. Ouais, j'en vois là, en permanence.
1: Et soudain, elle surgit.

Aujourd'hui donc, l'ambiance du lycée Alain Fournier change d'humeur en fonction de la saison. Au rythme de l'automne, l'hiver, le printemps, l'été, la sonnerie change à chaque fois. Tu sais qu'elle est apparue pour la première fois au XIVe siècle par les hommes d'église qui ont inventé les premiers mécanismes d'horlogerie. Leur invention avait permis de produire des sonneries dans les monastères pour annoncer les prières nocturnes. Tu sais qu'aujourd'hui, elle sert comme une nouvelle conception du temps, qui n'est plus pensée comme un flux continu, mais comme une suite de micro-événements successifs découpés, identiques et reproductibles. Avant de partir, tu crées par la suite un protocole pour y faire participer les étudiants et les personnes travaillant dans l'établissement. En automne, ce sont les étudiants volontaires en seconde qui doivent composer et enregistrer une musique qui deviendra une sonnerie scolaire. En hiver, c'est au tour des premières. Au printemps, ce sont les terminales. Et en été, ce sont les professeurs et membres de l'établissement. La sonnerie est ainsi vécue comme une création cyclique qui anime la vie scolaire de multiples métamorphoses. Jaillissent encore toutefois dans ta tête ces réminiscences sonores.

Une brève écoute des sonneries scolaires. Un documentaire radiophonique réalisé par Maxime Lemoin. Avec l'aimable participation des étudiants et étudiantes du lycée Alain Fournier, le proviseur Philippe Duchesne, la CPE Béatrice Georges, l'agent d'accueil Patricia Annès, le surveillant Sylvain Astier, la voix off Cilia Afoun, la professeure de musique du collège Pierre-Claude Sarrunion, Madame Clicky-Gerbert, le proviseur du lycée Castel à Dijon, Philippe Violon, l'artiste Olivier Vadreau, le designer sonore Pierrick Pédron, la chercheuse en perception sonore Catherine Lavandier. Les compositions présentes durant l'interview d'Olivier Vadreau ont été réalisées par le compositeur Sébastien Roux. Les compositions présentes pendant l'interview de Pierrick Pédron ont été réalisées par le studio Bleu Bruit. Ce documentaire a été réalisé dans le cadre de la résidence partagée au lycée Alain Fournier et soutenu par la galerie d'art Octave Cobel, ainsi que par l'académie Nancy-Metz, la DRAC Grand Est.

0: Le certificat d'études. Le matin du certificat, ma mère a fermé sa boutique pour pouvoir mieux m'encourager. Ça se passait à la communale près de Saint-Germain-l'Auxerrois, dans le préau même. Elle me recommandait en route d'avoir bien confiance en moi-même. Le moment était solennel, elle pensait à Caroline, ça la faisait encore pleurnicher. Tout autour du palais royal, elle m'a fait réciter mes fables et la liste des départements. À 8 h juste, devant la grille, nous étions là qu'on nous inscrive. Il y avait du soin dans les habits, tous les mots m'étaient décrottés, mais énervés au possible, les mères aussi. Il y a eu d'abord la dictée, ensuite des problèmes. C'était pas très difficile, je me souviens, il n'y avait qu'à copier. On faisait, nous, partie des refusés de l'automne, de la session précédente. Pour presque tous, c'était tragique, qui voulaient devenir apprentis. À l'oral, je suis tombée très bien sur un bonhomme tout corpulent qui avait des verrues plein son nez. Portait une grande lavalière, un peu dans le genre de l'oncle Arthur. C'était pourtant pas un artiste. Pharmacien qu'il avait été rue Gomboust. Il y a des personnes qui le connaissaient. Il m'a posé 2 questions à propos des plantes. Ça, je ne savais pas du tout. Il s'est répondu à lui-même. J'étais bien confus. Alors, il m'a demandé la distance entre le soleil et la lune, et puis la terre et l'autre côté. Je n'osais pas trop m'avancer. Il a fallu qu'il me repêche. Sur la question des saisons, je savais un petit peu mieux. Je marmonnais des choses vagues. Ouais, il n'était pas exigeant. Il finissait tout à ma place. Alors, il m'a posé la question sur ce que j'allais faire dans l'avenir, si j'avais un certificat. Je vais entrer, que j'ai dit lâchement, dans le commerce. C'est dur, le commerce, mon petit, qui m'a répondu. Vous pourriez peut-être encore attendre. Peut-être encore une autre année. Il ne devait pas me trouver costaud. Du coup, j'ai cru que j'étais collée. Je pensais au retour à la maison, au drame que j'allais déclencher. Je sentais monter un vertige. Je croyais que j'allais défaillir tellement que je me sentais battre. Je me suis raccrochée. Le vieux, il m'a vu pâlir. Mais non, mon petit, qui me fait rassurez-vous donc. Tout ça n'a pas d'importance. Moi, je vais vous recevoir. Vous y entrerez dans la vie, puisque vous y tenez tant que ça. J'ai été me rasseoir sur le banc à distance, en face du mur. J'étais quand même bouleversée. Je me demandais si c'était pas un mensonge commode pour se débarrasser. Ma mère était devant l'église sur la petite place, elle attendait les résultats. C'était pas fini pour tout le monde. Il restait des mômes. Je les voyais les autres à présent. Ils bafouillaient leurs confidences par-dessus le tapis. La carte de France, les continents. Depuis qu'il m'avait dit ces mots à propos d'entrer dans la vie, je les regardais, les petits compagnons, comme si jamais je les avais vus. L'angoisse d'être reçu les coinçait tous contre la table. Ils se tortillaient comme dans un piège. C'était ça, rentrer dans la vie. Ils essayaient dans l'instant même de s'arrêter d'être que des mômes. Ils faisaient des efforts de figure pour déjà prendre des allures d'hommes. On se ressemblait tous à peu près comme ça, vêtus, en tablier. C'était des enfants comme moi, de petits commerçants du centre, des façonniers, des bazars. Ils étaient tous assez chétifs. Ils s'écarquillaient les mirettes, ils en haletaient comme des petits kleps dans l'effort de répondre aux vieux. Les parents, le long de la muraille, surveillaient la procédure. Ils jetaient des regards vers leurs moutards, des coups de chasse carabinés, des ondes à leur couper la chic. Les gosses, ils se gouraient à tout coup. Ils se ratatinaient davantage. Le vieux, il était inlassable. Il répondait pour tout le monde. C'était la session des crétins. Les mères s'empourpraient à mesure. Elles menaçaient de 1000 raclées. Ça sentait le massacre dans la pioule. Enfin, tous les mômes y ont passé. Il ne restait plus que le palmarès. C'était le plus beau du miracle. Tout le monde était reçu, finalement. L'inspecteur d'académie l'a proclamé sur l'estrade. Il avait un bide à chaîne, une grosse breloque qui sautillait entre chaque phrase. Il bafouillait un petit peu. Il s'est gouré dans tous les noms. Ça n'avait aucune importance. Il a profité de l'occasion pour prononcer quelques paroles tout à fait aimables et très cordiales, très encourageantes. Il nous a bien assuré que si on se conduisait plus tard dans la vie, dans l'existence, d'une façon aussi valeureuse, on pouvait être bien tranquille qu'on serait sûrement récompensé. J'avais pissé dans ma culotte et recaqué énormément. J'avais du mal à me bouger. J'étais pas seule. Tous les enfants allaient de travers. Ma mère a bien senti l'odeur en même temps qu'elle m'étreignait. J'étais tellement infectieux qu'il a fallu qu'on se dépêche. On n'a pas pu dire au revoir aux petits copains. Les études étaient terminées. Pour rentrer encore plus vite, on a pris un fiacre. On a fait un courant d'air. C'était des drôles de carreaux qui branlaient tout le long du chemin. Elle a reparlé de Caroline, comme elle aurait été heureuse de devoir réussir.
1: Ah, si elle a une double vue.
0: Mon père attendait au premier étage, tous feux éteints, les résultats. Il avait rentré tout seul l'étalage, les lustres, tellement qu'il était frémissant. Auguste, il est reçu. Tu m'entends? Il est reçu. Il a passé facilement. Il m'a accueilli à bras ouverts. Il a rallumé pour me voir. Il me regardait affectueusement. Il était ému au possible. Toute sa moustache tremblotait. Ça, c'est bien, mon petit. Tu nous as donné bien du mal. À présent, je te félicite. Tu vas entrer dans la vie. L'avenir est à toi. Si tu sais prendre le bon exemple, suivre le droit chemin, travailler, peiner. Je lui ai demandé bien pardon d'avoir été toujours méchant. Je l'ai embrassé de bon cœur. Seulement j'empestais si fort qu'il s'est mis à renifler. Oh, comment qu'il m'a repoussé. Oh, le cochon, le petit sagouin. Mais il est tout rempli de merde. Oh, Clémence, Clémence, emmène-le là-haut, je t'en prie. Je vais encore me mettre en colère, il est écœurant. Ce fut la fin des effusions. On m'a nettoyé tant et plus, on m'a enduit d'eau de Cologne. Le lendemain, on s'est mis en quête d'une maison réellement sérieuse pour que je commence dans le commerce. Une place même un peu sévère où on ne me laisserait rien passer. Pour bien apprendre, il faut que ça barde. Telle était l'opinion d'Édouard. Il avait 20 ans de référence. Tout le monde était de son avis.

sortant de l'école, nous avons rencontré un grand chemin de fer qui nous a emmenés tout autour de la terre dans un wagon doré. Tout autour de la terre, nous avons rencontré la mer qui se promenait avec tous ses coquillages, ses îles parfumées, puis ses beaux naufrages et ses saumons fumés au-dessus de la mer.

les trois mousquetaires des seins, doigts de la main, tournons la manivelle d'un petit sous-marin, plongeant au fond des mers pour chercher des oursins. Revenons sur la terre, nous avons rencontré sur la voie de chemin de fer une maison qui fuyait, fuyait tout autour de la terre, fuyait tout autour de la mer, fuyait devant l'hiver qui voulait l'attraper. Mais nous sur notre chemin de fer, on s'est mis à rouler, rouler derrière l'hiver et on

Émission de rentrée. Deux fables au moral en forme d'auberge espagnole. Deux fables qui font appel à des militaires, tout simplement parce que j'avais ça en magasin. Deux fables de rentrée. Si j'avais le moindre humour concernant ce gouvernement, je pourrais dédicacer cette rentrée à Blanquer. Je ne me souviens plus son prénom. Mais je n'ai pas de second degré concernant cette équipe. Deux fables qui ont à voir avec l'évaluation de situation, avec la représentation du monde que se font les chefs et les autres. Je ne dis pas subordonné, parce que souvent l'autorité du chef ne concerne que lui. Donc la représentation qu'ils ont de ce qu'ils pensent être les dominés et les surprises qui peuvent subvenir. Je ferai quand même une spéciale dédicace à tous les ministres de l'Éducation nationale. C'est bien cela qu'il existe des rentrées où tout se passe toujours bien et même quelquefois particulièrement bien.

Bon, arrêtons avec l'ironie facile. Avant de passer à la citation de Charles Péguy, lors du vote de la loi d'orientation de 1905 et à la dédicace, juste préciser que je n'ai rien contre les mules, ni même contre les ficelles. Et toutes les musiques sont tirées d'une compilation israélienne, War Frequency, durant ou juste après la guerre, entre le Hezbollah et Israël, ce qui doit poser autant de problèmes que la mule et la ficelle. C'est avant tout un travail sur la guerre et ceux qui vivent dans un climat de guerre, à partir de son de la guerre ou du son collatéral de la guerre.

On peut légitimement penser que tous les Israéliens suivent Netanyahou, qu'il n'existe pas d'anarchistes israéliens et toute cette sorte de choses. Moi, pas. Donc, Avi Belivi, Filter Filler, Tanja Schlander, Avi Elbaz, Black Saturn, Otis Tissi, Irad Lee, Dani Lavi, Emmanuel Wisboom, Gal Tucha, War Frequency. Peu de renseignements sur ce CD, l'éditeur n'existe plus. Très certainement pour de bonnes raisons. Donc, retour à la citation de Charles Péguy, excellent préliminaire à toute rentrée avec le style du début du XXe siècle en poulet que j'adore. La crise de l'enseignement n'est pas une crise de l'enseignement. Il n'y a jamais eu de crise de l'enseignement. Les crises de l'enseignement sont une crise de vie. Elles dénoncent et représentent des crises de vie et sont elles-mêmes des crises de vie partielles, imminentes, et qui annoncent des crises de vie générales. Les crises sociales s'aggravent, se ramassent, culminent en crise de l'enseignement, qui semblent particulières ou partielles, mais qui en réalité sont totales, parce qu'elles représentent le tout de la vie sociale. Pour une humanité, enseigner, c'est s'enseigner. Une société qui ne s'enseigne pas est une société qui ne s'aime pas, qui ne s'estime pas. Et tel précisément est le cas de la société moderne. Et donc, spéciale dédicace aux enseignantes de maternelle qui ont 30, 31 ou 32 enfants en classe. Et à ces enfants, bien sûr.

un soldat allemand. C'est l'histoire d'un soldat allemand. Un soldat allemand. Pourquoi un soldat allemand? Personne ne sait. Si ce n'est que celui qui raconte l'histoire a dit que c'était un soldat allemand. Mais on ne sait plus qui c'est. Je ne sais plus qui c'est. Et ça n'a guère d'importance. Ce qui est important, c'est ce soldat allemand sur ce champ de bataille. Que fait-il là? La guerre, sans doute, mais certainement pas par désir. Non, un soldat allemand sur un champ de bataille, pour une guerre, sans aucun doute, pas par désir, mais par cette sorte d'obligation qui nous fait faire des choses illogiques, voire irrationnelles. C'est un soldat allemand, une convention de l'histoire, mais il aurait pu être français, russe, kurde ou je ne sais quoi d'autre. De toute façon, il penserait la même chose. Pourquoi être là? Et pourquoi faire? Et pour qui? Ce dont il est sûr, ce soldat allemand, c'est que ce qui n'est pas lui. Ça, il en est sûr. Un soldat sur un champ de bataille, on ne saura rien de ceux qui sont en face. Lui non plus ne tient pas à le savoir. Un soldat allemand qui essaie de penser le monde et sa place dans le monde. Un soldat allemand. C'est l'histoire d'un soldat allemand sur un champ de bataille. C'est l'histoire d'un soldat allemand sur un champ de bataille qui tient une ficelle de 30 cm environ tendue entre le pouce et l'index de chaque main. C'est l'histoire d'un soldat allemand, d'un champ de bataille et d'une ficelle tendue entre les deux mains du soldat allemand. Pourquoi une ficelle et pourquoi de 30 cm? Nous ne le saurons pas, mais cela n'a guère d'importance. Cela aurait pu être une corde, une chaîne, une tige de plantain, un bas,

Ce qui est important, c'est que cette ficelle tendue entre les deux mains de ce soldat qui se trouve sur un champ de bataille, certainement lors de la Première Guerre mondiale. Un soldat allemand, bien que sa nationalité a peu d'importance, il aurait pu être russe ou français ou du Timor oriental, mais avant toute chose, il fallait qu'il y ait un champ de bataille. Ce qui devient rare aujourd'hui. Le super président Obama a généralisé l'assassinat dronique. Une autre déclinaison de l'America First, tout aussi délétère qu'une Trumperie actuelle.

Donc, un soldat allemand, une ficelle de 30 cm environ, personne n'est allé la mesurer. C'est pour ça qu'elle est environ. Donc, un soldat allemand, hein, une ficelle de 30 cm environ, sur un champ de bataille, s'écrier est un drôle de verbe. Il y a quelque chose de soudain et qui est plus fort que simplement dire, mais sans hurler. Donc, le soldat allemand tient entre ses mains une ficelle de 30 cm tendue, et bien entendu, il est debout sur le champ de bataille, et il s'écrie: ça ne suffit pas, ça ne suffit pas.

camarades le regardent interloqués. Mais il ne se passe rien. Il y retourne le lendemain et s'écrie, toujours tenant sa ficelle de 30 cm environ, tendue entre ses deux mains, et toujours sur un champ de bataille. Il s'écrie, ça ne suffit pas, ça ne suffit pas. Au bout de quelques sorties de ce style, ses camarades s'inquiètent de son état de santé et font à l'infirmier ce constat. L'infirmier vérifie la vérité des faits et en parle au médecin de la garnison qui examine ce soldat allemand qui n'est plus debout maintenant sur un champ de bataille tenant un bout de ficelle de 30 cm environ tendu entre ses deux mains, mais debout devant le médecin.

Ce médecin envoie notre soldat allemand à l'hôpital psychiatrique. À l'hôpital psychiatrique, il devient celui qui se tenait sur un champ de bataille en tenant un bout de ficelle de 30 cm environ et qui s'écriait « ce n'est pas suffisant, ce n'est pas suffisant ». Plusieurs entretiens plus tard, qui ne purent lever l'énigme de « ce n'est pas suffisant » confronté à la longueur approximative de la ficelle, soit 30 cm environ, le soldat allemand est réformé. Pour ceux qui, dans les années 70, se sont fait réformer, le coût de la ficelle de 30 cm tendue n'a pas été employé. Il faut avouer qu'à l'époque, il n'y avait pas de champ de bataille disponible. Ou alors, ailleurs, mais pas chez nous. Et de toute façon, même si nous étions tous des juifs allemands, nous n'étions pas un soldat allemand. Donc le soldat allemand est libéré, réformé, certainement pour un motif psychiatrique obscur, mais il est réformé, c'est-à-dire ne se retrouvera plus jamais sur un champ de bataille. Quand on est réformé, on

fait ce que l'on veut. Et quand un pays est en guerre et que c'est le sien, on essaie de voir ailleurs. Le plus simple est de choisir un pays éternellement neutre, la Suisse.

0: Pas vraiment une destination très sexy, mais un endroit tranquille. Et pour un Allemand, un endroit où sa langue est utilisée. Et comme il faut conclure, quelques mois après sa réforme, le soldat allemand qui se tenait debout sur un champ de bataille, une ficelle de 30 cm environ tendue entre ses deux mains, écrit une carte postale de Suisse à ses camarades de Chambray, où ne sont inscrits que ces quelques mots. Et pourtant, c'était suffisant.
1: Salamale,

C'est l'histoire d'un soldat. Oui, un soldat, mais celui-là n'est pas allemand. Ce n'est pas le même. Il n'est même pas au même endroit. Et puis c'est un chef. Il y a plusieurs façons d'être chef dans l'armée. Lui, il est capitaine. Nous ne sommes plus en Europe, mais au Chili. C'est peut-être Sepúlveda, Luis, un auteur chilien, qui raconte cette histoire, je ne sais plus. Si quelqu'un le sait, qu'il me le dise. Sepúlveda, il raconte beaucoup d'histoires. Histoire d'une mouette et du chat qui lui a appris à voler. Histoire d'un chien mapuche. Histoire d'un escargot qui découvrit la landeur. Histoire du chat et de la souris qui sont amis. Histoire d'ailleurs, une sale histoire. Et enfin, la fin de l'histoire. Laissons Sepúlveda, qu'il faut toujours lire et qu'il faut lire aux enfants. Et revenons à notre militaire, ce capitaine.

Il avait sans doute lu Le désert des Tartares. Et il savait que l'attente serait longue. Le désert des Tartares. Un truc de Buzzati qui sonne comme ça. Effectivement, s'avancer contre Giovanni Drogo, l'ultime ennemi. Non point des hommes, semblant à lui, tourmenté comme lui par des déserts et des douleurs. Des hommes d'une chair qu'on pouvait blesser, avec des visages que l'on pouvait regarder, mais un être tout puissant et méchant. Il n'était pas question de combattre sur le sommet des remparts, au milieu des coups de canon et des cris exaltants, sous un ciel printanier tout bleu. Il n'y avait pas d'amis à côté de vous, dont la vue vous redonne du courage. Il n'y avait pas non plus de l'âcre odeur de la poudre, ni fusillade, ni de promesses de gloire. Tout va se passer dans la chambre d'une auberge inconnue, à la lueur d'une chandelle, dans la solitude la plus totale. On ne combat pas pour repartir couronné de fleurs, par un matin de soleil. Au milieu des sourires des jeunes femmes, il n'y a personne qui regarde. Personne ne vous dira bravo. Oh, c'est une bataille bien plus dure que celle qu'il souhaitait jadis. Ou alors, encore ça, tout s'enfuit. Les hommes, les saisons, les nuages. Et il est inutile de s'agripper aux pierres, de se cramponner au sommet d'un quelconque rocher. Les doigts fatigués se desserrent, les bras retombent inertes, et on est toujours entraîné dans ce fleuve qui semble lent, mais qui ne s'arrête jamais.

Alors ce capitaine n'est pas dans un pays qui avait une frontière nord qui donnait sur un désert. Encore que la Patagonie a bien l'air d'un désert. Bon, c'est encore l'histoire d'un soldat sur un possible champ de bataille avec sa capeline qui regarde l'horizon et qui ne voit rien tellement c'est brumeux, tellement c'est froid. Il n'y a rien où se cacher de ce vent froid qui descend le long de la cordillère. Il fait froid, il n'y a rien à faire, alors il pense. À tout, à rien, à ce qui nous fonde, à ce monde qu'il se représente ou qu'il essaie de penser, à ce qui nous fait avancer. Lui qui est coincé dans cette lande froide, glacée, polaire. Les jours passent, les semaines, les mois peut-être. Toujours rien à voir, une surveillance impossible et dérisoire du presque rien. Puis, reste le corps transi et qui laisse apparaître ses manques. Et celui du sexe est le plus dur. Parce que dans le sexe, il n'y a pas question que de corps. Se mêlent et s'entremêlent, et s'en mêlent, les contradictions, les approximations de la tête. Jouissance, possession, don de l'autre, don à l'autre, domination et soumission. Et puis cette incroyable poussée du corps. Si notre capitaine avait été moins réactionnaire et moins catholique, il aurait pu déjà penser à la masturbation ou à la recherche du corps sexuel possible parmi ses soldats. Mais non, impossible. Il lui fallait une femme. Alors, il se remet à penser, mais la pensée ne lui est d'aucun secours. Il regarde autour de lui et s'aperçoit bientôt que les Indiens vivent par là. Il n'a pas suivi la controverse de Valladolid ou bien pas bien compris. Mais ces Indiens ressemblent à des hommes. Et là où il y a des hommes, il y a des femmes. Et là où il y a des femmes, il y a du sexe. Triste logique. Il se décide donc à interroger l'Indien qui passe devant lui. Bien sûr, ces sauvages ne parlent pas espagnol, mais un infect charabia. Il essaie d'expliquer ce qu'il veut avec force de gestes et il se rend compte que l'Indien semble comprendre. Une petite lumière de malice dans les yeux, il dit « la moula, capitaine !» Le capitaine, là, s'écrie « quel sauvage ces Indiens, faire ça avec une mule !» Il les insulte, leur file des coups de bâton et s'éloigne en maudissant toutes ces terres qui ne sont pas de chez nous.

Les semaines passent encore et quand par hasard il interroge un Indien, immanquablement il désigne la mule. Et il recommence les insultes et son incompréhension de la sauvagerie. Et l'hiver et le désespoir s'installent. L'ennemi se fait toujours invisible, peut-être y en a-t-il pas. Mais le désir est là, lui, insistant, lancinant. Un soir de plus, de solitude, un soir où le vent se fait mordant, un soir où le souvenir de belles nuits s'impose, il rappelle l'Indien. Ah, maudit, apporte la mule. L'Indien s'exécute et lui amène la mule. Il dit à l'Indien de s'en aller, baisse son pantalon et entreprend la mule. Peut-être utilise-t-il un petit tabouret, mais ça n'amène rien à l'histoire, sinon une précision chirurgicale à un texte qui n'en nécessite point. Il entreprend donc la mule, qui est un doux euphémisme pour ne pas dire qu'il la baise. L'Indien, inquiet de ne pas voir le capitaine et la mule ressortir, passe derrière le buisson et assiste à la scène au moment où le capitaine est à deux doigts de la jouissance.

interloqué et inquiet pour la mule, il s'écrie : bien sûr, pour les besoins de la chute, il faut que les Indiens retrouvent leur espagnol. Mais ce n'est pas si grave. Et c'est peut-être parce qu'il se méfie des militaires que les Indiens disent ne pas parler espagnol. Donc, nous retrouvons notre capitaine à sa prochaine jouissance, à la mule, qui n'a rien demandé, et à l'Indien interloqué, qui dit : mais capitaine, la mule, c'est pas pour ça. C'est pour traverser la rivière. Le bordel est de l'autre côté.

fin des histoires militaires, de l'importance anecdotique et du presque rien, et de ne jamais être en position dominante quand on veut se représenter la réalité du monde, et aussi de multiples autres interprétations.

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Mamadou est assis sur un petit lit qui sert aussi de canapé. Dans la pièce, il y en a deux autres avec des matelas en dessous. Autour de lui, des vêtements pendent ça et là sur le mur, car pratiquement toute la maison est dans cette pièce, 35 mètres carrés pour 8, 470 euros par mois. Et le drame du 13e arrondissement a réveillé un sentiment

plaquage d'escalier en bois situé entre le troisième et le sixième et dernier étage de l'immeuble avait été complètement dévasté. Les locataires, originaires pour la plupart du Mali et du Sénégal, ont été donc surpris dans leur sommeil. La plupart se sont retrouvés pris au piège des flammes, sans aucune possibilité d'échapper au bras.

0: sera l'objectif de cette nouvelle loi? C'est désormais vraiment de reprendre le contrôle de notre immigration et de passer d'une immigration choisie et non plus une immigration subie.
1: Le bruit.

0: a aujourd'hui une ville qui se transforme en ghetto de luxe, d'où sont exclus les pauvres, les précaires, les démunis, les catégories modestes et bien sûr, évidemment, les immigrés. C'est du provisoire qui se transforme en définitif.
1: Quel sera l'objectif de cette nouvelle loi ?
0: C'est du provisoire qui se transforme en définitif. C'est du provisoire qui se transforme en définitif.

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0: Bonjour à tous pour une nouvelle session de Ingertong en ce samedi 9 avril. Nous sommes contents, heureux de vous retrouver ce matin pour ceux qui se réveillent, pour ceux qui se couchent, pour ceux qui s'agitent ou ceux qui se calment. Bonjour Erato.
1: Bonjour.
0: Alors évidemment, nous allons retrouver en fin d'émission notre ami historien sonologue Len Sundquist, comme d'habitude, pour un archivage sonore des plus particuliers. Et puis, nous allons donc peut-être commencer avec le spam du mois, comme d'habitude, Erato.
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J'ai espionné mes voisins. Je les entendais parler à travers le mur. Je les entendais parler à travers le mur. J'ai mis le micro et puis j'ai laissé tourner. Et je me suis rendormi. Mais il me dérangeait quand même. Et puis voilà, voilà, c'est ça. C'est, j'ai, qu'est-ce que j'ai fait? J'ai repris le fichier. J'ai augmenté le volume. Ensuite, j'ai compressé, je crois. Et puis là, des fois, j'ai pitché et puis des fois pas. Et puis ça donne quelque chose de un peu monstrueux. C'est rigolo, on comprend pas ce qu'ils disent, mais on les entend parler.

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de

d'avril. Rayonnage de stockage, plateforme de stockage et ou de bureau, nos réalisations. Nous enchaînâmes avec théâtre. Un extrait du spectacle Hommage de Jean-Marc Richon à partir de poèmes de Roberto Juarros, avec pour interprète en roue libre Jean-Marc Richon lui-même et son compère de 25 ans de compagnonnage, Michel Mathieu. Suivi de Comic to for Jack Tati, du compositeur d'origine hongroise de musique d'origine contemporaine, Peter Hedvosh, extrait de Chinese Opera, 1986, auquel s'ensuivit ce que nous écoutions juste, Sommeil espion, comme le dit le texte, enregistrement de mes voisins une nuit qui m'empêchait de dormir. Je me suis relevé pour brancher l'enregistrement, et puis je me suis rendormi. On entend parler Yves et Fred à travers la paroi. On m'entend respirer et ronfler ensuite. J'ai un peu compressé le fichier audio pour faire ressortir ces deux compères. Plus duo de trottinette, plus selfie de percussion vocale, plus boîte à rythme issue d'un vieux placard, plus extrait de la bande sonore du spectacle 2703 Moutons qui sautent. Année 2008, compagnie Imagine Active.

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1: Il est grave, mais que nous savons qu'après l'ordre de ce monde, il y en a un autre. Quel est-il? Nous ne le savons pas. Le nombre et l'ordre des suppositions possibles dans ce domaine est justement l'infini. Et qu'est-ce que l'infini? Au juste, nous ne le savons pas. C'est un mot dont nous servons pour indiquer l'ouverture de notre conscience vers la possibilité démesurée, inlassable et démesurée. Et qu'est-ce au juste que la conscience? Au juste, nous ne le savons pas. C'est le néant. Un néant dont nous nous servons pour indiquer, tant nous ne savons pas quelque chose, de quel côté nous ne le savons, et nous disons alors conscience du côté de la conscience, mais il y a 100 000 autres côtés. Et alors, il semble que la conscience soit en nous liée au désir sexuel et à la foi. Mais elle pourrait très bien ne pas leur être liée.
2: L'appétit.
1: Et immédiatement à côté de l'appétit de vivre, c'est l'appétit de la nourriture qui vient immédiatement à l'esprit. Comme s'il n'y avait pas des gens qui mangent sans aucune espèce d'appétit et qui ont faim. Car cela aussi existe, d'avoir faim sans appétit. Et alors, l'espace de la possibilité me fut un jour donné comme un grand père que je ferai. Mais ni l'espace, ni la possibilité, je ne savais au juste ce que c'était. Et je n'éprouvais pas le besoin du penser. Des mots inventés pour définir des choses qui existaient. Vous n'êtes pas en face de l'urgence pressante d'un besoin, celui de supprimer l'idée, l'idée et son mythe, et de faire régner à la place la manifestation

0: Donc il y a quelque chose à quoi faire place. Mon corps est vraiment le réduire à ce gaz puant, mon corps. Dire que j'ai un corps parce que j'ai un gaz puant qui se forme au-dedans de moi.
1: C'est pas votre consommation de fois.
2: Si j'avais pas travaillé, j'aurais fumé.
1: Vous avez fumé plus. Là, vous êtes à 38. Normalement, on n'a pas de monoxyde de carbone. Normalement, on n'a que de l'oxygène. À partir de 5, c'est le seuil qui est toxique pour l'organisme. Donc vous êtes presque à 8 fois le seuil toxique. Ce taux, il est proportionnel, non de ce que vous fumez, mais il est aussi lié à la manière dont vous fumez le cigare. Effectivement, quand vous fumez un peu plus d'une vingtaine de cigarettes par jour, je pense que vos cigarettes, c'est joli, c'est pas brûlé. Voilà, c'est fini bien. Donc, il y a une forte intoxication.
0: La présence, menaçante, jamais l'attente de mon corps. Fort qu'on me presse de questions et que je nie toutes les questions. Il y a un point où je me vois contraint de dire non. Non ! Alors à la négation. Hein ? Mais quand on me presse, quand on me pressure et qu'on me traite jusqu'au départ en moi, de la nourriture, de ma nourriture et de son être. Et qu'est-ce qui me reste ? Que je suis suffoquée. Et je ne sais pas si c'est une action, mais en me pressant ainsi de questions, jusqu'à l'absence et au néant de la question, on m'a pressé jusqu'à la suffocation en moi. De l'idée de corps et d'être un corps. Et c'est alors que j'ai senti l'excès. De déraison et d'excès et de la révolte de ma suffocation. On me pressait jusqu'à mon corps et jusqu'au corps. Et c'est alors que j'ai tout fait éclater, parce qu'à mon corps, on ne touche jamais.

0: vous a servi, monsieur Artaud, cette radiodiffusion? À dénoncer un certain nombre de saletés sociales officiellement reconnues et recommandées.
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3: 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Allez, tu les veux, tes violences policières? 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

0: Franchement, c'est brutal. Oh, c'est brutal.
1: Ils frappent violemment, c'est des mineurs. C'est des enfants, quoi.
2: Non, mais
1: de toute façon, c'est ce que ça va faire.
2: Comment ça? Sans aucune raison. Sans aucune raison.
3: Je pense à l'enfant entouré de soldats, moi je pense.

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dépendance au sextoys? Il y a deux réponses à cette question-là. Il y a des fois où on pourrait penser que c'est la femme qui est demandeuse, parce qu'elle, elle veut avoir du plaisir, mais quand c'est dans le couple, c'est souvent l'homme qui est demandeur du sextoy. Tout simplement parce que ce qui excite l'homme, c'est le plaisir féminin. Et donc il a l'impression que puisqu'une fois avec le sextoy, elle a eu beaucoup de plaisir, si elle utilise le sextoy, elle aura à nouveau beaucoup de plaisir. Or, la femme n'est pas un robot, la femme n'est pas un robot, la femme n'est pas un robot, et ce n'est pas parce qu'elle va utiliser le même objet que, tout à coup, cela va marcher tout le temps. Maintenant, si dépendance il y a, elle est d'ordre psychologique. Dans le sang, si je n'utilise pas cela, je n'aurai pas d'orgasme, ce qui est faux, parce qu'en fait, si le corps se réhabitue à fonctionner, les choses peuvent aller de mieux en mieux. Là où il pourrait y avoir une dépendance, et je dirais attention au danger, c'est si on prend des sextoys avec une intensité vibratoire de plus en plus grande, et en particulier, ce qu'il vaudrait mieux éviter de prendre. Ce sont les sextoys qui ne sont pas branchés sur pile, mais sur secteur, parce qu'ils ont de très grandes vibrations. Et si le clitoris s'habitue à avoir de telles vibrations pour déclencher l'orgasme, appréciez non pas cette vibration très intense, les choses ne se passeront pas bien.

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0: Alors, nous avons pu entendre toute première partie de cette deuxième partie, le morceau appelé Artaud 2.3, avec un extrait de Pour en finir avec le jugement de Dieu de Antonin Artaud, une émission radiophonique enregistrée à la radio française en novembre 1947 et censurée la veille de sa diffusion. Mixé à un entretien avec le médecin au centre de tabacologie de l'hôpital Larrey à Toulouse en février 2016. Et puis également Scherzo Fantastico de Joseph Suk, compositeur tchèque. Puis Saïr l'Indien, ainsi que la poésie sonore Karawan du Gobal, poète et écrivain dadaïste allemand. Mixé avec la musique électroacoustique Elogio dello Efirmero de Riccardo Mondolini. Ainsi que la poésie sonore Zang Tum Tum de Filippo Tommaso Marinetti, écrivain italien et initiateur du mouvement futuriste au début du XXe siècle. Et enfin, Hungarian Rhapsody de Liszt.
1: Puis nous eûmes tous consommateurs, collectage lors d'une promenade chez Tridome, magasin de bricolage encore trop peu connu, suivi de Poppies, des enregistrements sauvages des manifestations du 31 mars 2016 et la chanson Non, non, rien n'a changé des Poppies, que je ne connaissais pas, vraiment je suis ravi. Suivi de Printemps, Désir, Sextoy, un enregistrement de Rotophile, Rotophile électrique de Marc Bosch, Art 26. Un homme à Bordeaux qui réclame une cigarette depuis plus de 20 ans et qui s'appelle David. Mélangé à des extraits de Guillaume de Machaut, Messe de Notre-Dame, Kyrie, et du film Amarcord de Federico Fellini, 1973, le célèbre passage Voglio una donna. Mélangé encore, superposé à du John Coltrane, Interstellar Space, plage numéro 3, 1973, quelques igouigouis électroniques, aigus de Erato Muon, et deux chants inuits du disque Chants et tambours inuits de Thulé au détroit de Bering, collectage de Jean Mallory, collection Okora 1988, avec lesquels nous avons superposé la séquence Sextoys de Radio Parasite, texte de Marcel, son de Marcel. Radio Parasite est une radio alternative qui émet dans un rayon de 500 mètres autour de Terre-Blanque, près de Saint-Lys, et sous le dôme également à Terre-Blanque. Et aussi, on peut l'entendre plus loin grâce au web à l'adresse www.radio-parasite.org. Des amis de Canal Sud, sans douter. Et pour finir, un extrait de poésie sonore de François Dufresne, le poète sonore. Continuum, 1958. Il y avait
0: Chrome Jeune du groupe Chrome, morceau Static Gravity de l'album Chrome Box 1996, plus Je ne, un poème de Christophe Tarkos. Et enfin, le dernier morceau, Biscotte, qui est très simple, avec un petit chat anonyme qui joue du piano, des biscottes beurrées par un couteau et une lecture un peu bizarre à l'envers de Minetti de Thomas Bernard. Et je crois que nous allons avoir au téléphone notre ami Len Sundquist.
1: Voici certainement notre ami Len au téléphone.
2: Oui, allô. Allô.
1: Quel plaisir
0: bonjour,
1: de vous entendre.
0: Bonjour Len.
2: Ah, bonjour Sophie. Pardon, je voulais dire, je confondais avec ma gouvernante qui était là à l'instant. Bonjour Erato et bonjour Aska. Comment allez-vous?
0: Bien et vous Len, ça fait plaisir de vous entendre, ça faisait longtemps.
2: Eh bien, écoutez, cette semaine encore, ce mois-ci, alors je confondais cette fois-ci avec mon agenda de dentisterie, cette ce mois-ci, je